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0: Je me suis souvent demandé en vain, et je me demande encore, avant de ne plus jamais avoir à me poser la question, à quoi bien songer ceux qui ne pensent à rien. Pierre Dac.
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0: Rien que dans la ville de Kelly, 188 personnes sont portées disparues. Des dizaines de bâtiments ont été détruits, des milliers de logements endommagés et les secours affluent vers le département du Chocó dans l'ouest du pays. C'est là, dans la petite ville de San José del Palmar, à une centaine de kilomètres de la côte pacifique, que s'est produit l'épicentre du séisme à 7h34 du matin, heure locale hier. À ce stade, l'alerte tsunami n'a pas été déclenchée. Un couvre-feu a été instauré, des militaires ont été déployés dans plusieurs villes après que des pillages ont éclaté. Et trois jours après son investiture, le nouveau président colombien Abelardo de la Espriella s'est rapidement rendu dans la région sinistrée hier, à Quibdó d'abord, puis à Cali, et il a annoncé une série de mesures d'urgence pour les victimes.
1: Et Théo, la solidarité internationale commence à s'organiser.
0: Oui, aux États-Unis, le département d'État a annoncé une enveloppe de 15,5 millions de dollars d'aide d'urgence. En Équateur, où le séisme a aussi été ressenti, le président Daniel Noboa a mis des équipes de secouristes à disposition du gouvernement colombien. Même chose au Venezuela, qui avait lui aussi été touché par un séisme dévastateur le 24 juin dernier, avec un bilan de plus de 6 000 morts. La France et l'Espagne ont également apporté leur soutien, tandis que l'Union européenne a annoncé la mobilisation de son système satellitaire Copernicus pour faciliter les opérations de sauvetage.
1: Merci Théo Conscience.
2: Dans l'actualité également, c'est un pas de plus vers la paix entre les Kurdes du PKK et les autorités turques. Cette loi historique sur la réintégration des combattants.
1: Les 12 articles du texte ont été votés à une écrasante majorité hier après une longue journée de débats au Parlement. C'est le premier geste concret des autorités depuis le lancement en octobre 2024 des négociations entre l'État turc et le Parti des travailleurs du Kurdistan. Comment le texte a-t-il été accueilli? On fait le point avec notre correspondante Céline Pierre Magnani à Ankara. Bonjour Céline, pouvez-vous nous expliquer l'importance du texte qui vient d'être adopté?
3: Bonjour, le vote d'hier est qualifié en effet d'historique par tous les partis. La loi cadre adoptée par le Parlement hier soir prévoit une suspension des poursuites judiciaires pour les militants accusés d'appartenir au PKK. Ils bénéficieront d'un sursis de 5 à 10 ans qui conduira à l'abandon des poursuites en cas de non-récidive. Les membres de l'organisation accusés d'homicide seront quant à eux exclus de l'amnistie. Les dispositions concerneraient entre 5 et 7 000 personnes, les combattants positionnés au nord de l'Irak, les membres de l'organisation en exil en Europe et les personnes emprisonnées en Turquie. Et les yeux sont désormais rivés sur le Conseil national de sécurité. La haute instance doit désormais confirmer le désarmement effectif du PKK sur le terrain avant la publication de la loi au journal officiel. Quid cependant du sort qui sera réservé au chef du PKK, Abdullah Öcalan. À ce stade, rien ne prévoit d'aménagement de peine en particulier pour le leader. Des doutes planent aussi quant à l'avenir des prisonniers politiques, tels que Selahattin Demirtas, ancien coprésident du parti pro-kurde emprisonné depuis 2016. Le mouvement kurde attend désormais des évolutions concrètes pour poursuivre la lutte politique sans être criminalisé.
1: Merci Céline Pierre Magnani en direct d'Ankara.
2: Le peuple kurde aussi présent en Syrie voisine et également en négociation avec le pouvoir central.
1: Et à la suite d'un accord signé en janvier dernier, les Kurdes déplacés ont commencé à rentrer chez eux dans la région de Ras al-Ain dans le nord-est de la Syrie. Au total, 100 000 personnes veulent rentrer. Chassés en 2019 par les forces turques et leurs supplétifs syriens. Des retours suspendus par mesure de précaution hier après des attaques de groupes armés qui ont fait plusieurs blessés. Leurs auteurs ont été arrêtés. L'attaque a déclenché des protestations dans les villes à majorité kurde de Cachemili et Kobané.
2: Et puis cette question, Lisa, qui taraude les autorités locales, que vont devenir les migrants qui sont restés à Ceuta?
1: Il y a 10 jours, plus de 70 000 personnes, surtout des Marocains, sont arrivées dans l'enclave espagnole, reparties dans la foulée. Mais quelques milliers sont encore sur place et le président de droite de Ceuta, Juan Jesús Vivas, veut les enfermer en attendant leur expulsion, les confiner, selon ses termes, loin des solutions proposées par la gauche au pouvoir à Madrid. Les explications de Sarah Krakowicz.
4: Selon le gouvernement espagnol, la majorité des 72 000 personnes venues du Maroc entre le 30 et le 31 juillet dernier sont reparties très rapidement. Mais il reste, selon le dirigeant de l'enclave, Juan Jesús Vivas, entre 8 et 11 000 migrants à Ceuta. Il a déclaré, je cite, que leur liberté de mouvement serait restreinte jusqu'à ce que leur dossier d'expulsion soit instruit et finalisé. Il suggère un espace qui fonctionnerait comme un centre de rétention pour étrangers. Pour lui, il faut un plan de l'État pour rétablir la normalité dans l'enclave. Le ministre espagnol de la politique territoriale, Ángel Víctor Torres, qui était à Ceuta ce lundi, n'a pas évoqué de possibles expulsions, mais il a jugé important de mettre en place le regroupement familial pour les migrants mineurs arrivés à Ceuta. Il assure que la sécurité a été renforcée dans l'enclave, notamment les effectifs d'agents de la garde civile, de l'armée et de la police. Une réponse à la manifestation de ce dimanche à Ceuta qui a rassemblé 5000 personnes venues demander aux autorités d'agir face à la situation dans l'enclave.
1: Sarah Krakowicz.
2: Les pompiers espagnols restent mobilisés face aux incendies.
1: En Andalousie, dans le sud du pays, le feu échappe encore à leur contrôle. Il a déjà ravagé près de 20 000 hectares autour de la ville médiévale de Niebla. Selon les autorités régionales, plus de 244 000 hectares ont brûlé en Espagne depuis le début de l'année. En France, le bilan est lui de 122 000 hectares brûlés, du jamais vu. Un tiers en Gironde, la région qui a payé le plus lourd tribut avec l'incendie géant parti du village de Somos le 22 juillet.
2: C'est un drame qui aurait pu et dû être évité, c'est ce que dit le maire de la commune.
1: Didier Chautard qui dénonce des décisions prises dans l'urgence et loin du terrain. Il a directement interpellé le président de la République, Emmanuel Macron, Marie Lecoq.
5: Qui écoute réellement le territoire? C'est la question que pose la commune de Somos dans une lettre ouverte publiée sur Facebook. Une lettre avant tout un plaidoyer, mais aussi un cri d'alarme. Deux semaines après la visite d'Emmanuel Macron en Gironde, le maire Didier Chautard dresse un bilan amer des recommandations faites sur place par le chef de l'État. Ajouter des équipements, des interdictions ou des contraintes pour lutter contre les incendies. Autant de propositions, selon lui, formulées dans l'urgence et trop éloignées de la réalité du terrain. Ne nous trompons pas de réponse, prévient le maire de Somos. Dans ce long texte, l'édile dénonce le silence assourdissant de l'État sur les causes profondes de ces incendies. Sécheresse, ressources en eau, climat, préservation des sols ou encore protection de la biodiversité. Il exige de l'État qu'il entende le rappel à l'ordre de la nature, selon ses termes, et demande une véritable stratégie construite avec les élus locaux. Des élus que le Premier ministre Sébastien Lecornu prévoit d'ailleurs de rencontrer lundi prochain. Une visite en Gironde, point de départ d'une mission de l'État pour la reconstruction et l'adaptation des territoires après les incendies.
1: Les collectivités locales qui doivent absorber une bonne partie des coûts encore non chiffrés des secours, puis de la remise en état notamment des routes et des réseaux.
2: Les forêts brûlent et les océans surchauffent plus que jamais.
1: En juillet, la température moyenne à la surface des océans a frôlé les 21 degrés, la température la plus élevée jamais mesurée. C'est l'une des alertes qui ressort du bilan mensuel du Service européen sur le changement climatique, Copernicus, avec les chaleurs et les sécheresses records dans l'ouest du continent européen. Les pêcheurs font les frais de ce réchauffement des océans, surtout en Afrique. C'est le cas notamment au Sénégal.
6: Plus les eaux de l'océan sont chaudes, plus le poisson se fait rare et donc cher. Diaba Diop est transformatrice de poissons et présidente du réseau des femmes de la pêche artisanale du Sénégal.
7: Actuellement, tu peux rester deux jours sans même avoir deux caisses de poissons. Par exemple, la caisse de sardinelle qu'on achetait à l'époque à 2000 francs, 3000, voire 6000 au maximum. Actuellement, cette caisse-là, on l'achète à 30 000, voire 40 000.
6: Le tiof, ou la sardinelle en particulier, sont des espèces de plus en plus rares, selon Diaba Diop. Les pêcheurs sénégalais sont alors contraints de naviguer plus loin pour pouvoir pêcher.
7: Les pêcheurs sont tellement endettés parce qu'ils ne peuvent plus supporter le coût, la quantité de carburant acheté pour aller pêcher.
6: La pêche est un secteur vital pour l'Afrique. Elle fait vivre plus de 12 millions de personnes sur le continent.
1: Thaïs Moreau.
2: La Hongrie, elle poursuit sa mue après le départ de Viktor Orban. C'était il y a tout juste 4 mois.
1: Le nouveau Premier ministre avait promis de chasser l'ancienne élite et il tient parole puisqu'aujourd'hui le Parlement hongrois va élire un nouveau président. Le parti Tisza de Peter Madiar, très largement majoritaire à l'Assemblée nationale, a choisi András Baka parmi une dizaine de personnalités. Un ancien président de la Cour suprême qui va donc être élu puisqu'il est le seul candidat en lice. Son portrait, signé Florence Labruyère.
8: À 73 ans, András Baka devient le nouveau président de la République hongroise. Silhouette élancée et petite lunette ronde, cet homme distingué est un juriste réputé pour sa compétence. Il a été juge à la Cour européenne des droits de l'homme pendant 15 ans. Il est aussi connu pour son indépendance. En 2012, alors qu'il est président de la Cour suprême de Hongrie, András Baka ose s'opposer à Viktor Orban. Ce dernier a fait voter une loi pour purger la magistrature et y nommer des fidèles.
1: fidèles. Mais Orban ne souffre pas la critique, il limoge aussitôt Andrzej Baka. Aujourd'hui, c'est une belle revanche pour le juge qui a dit non à Viktor Orban. En Hongrie, le président de la République a un rôle protocolaire, mais il peut refuser de signer des lois s'il les juge contraires au droit. Sous Viktor Orban, les présidents de la République, qui étaient des fidèles du régime, ont signé sans sourciller des lois liberticides. En choisissant un homme qui n'hésitera pas à contredire le gouvernement, le parti de Péter Madiar contribue à restaurer la démocratie malmenée par Viktor Orban. Florence Labruyère, Budapest, RFI.
2: Et puis Lisa, c'est plutôt une bonne nouvelle pour les Français. Le démarchage téléphonique non consenti est interdit à partir d'aujourd'hui.
1: Oui, des appels indésirables, intempestifs, très agaçants. La mesure est donc plébiscitée, mais beaucoup doutent de son efficacité. Reportage de Stéphane Geneste.
9: Allô ?
10: Oui, allô ? Oui. Je vous appelle au sujet de vos factures téléphoniques.
11: Cette conversation téléphonique, Grégoire peut la voir plusieurs fois par jour. Mais pour éviter de recevoir trop d'appels de ce type, il a trouvé la solution.

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0: Il est 6h en temps universel, 8h ici à Paris, 1h à Medellín.
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0: Le journal international, bonjour Marion Cazeneuve.
2: Bonjour Clotilde, bonjour à tous.
0: À la une, la Colombie qui compte ses victimes et qui recherche des survivants.
2: Après un violent séisme ressenti dans tout le pays, d'importants dégâts dans la région du Chocó, l'épicentre du sinistre, le président s'est aussitôt rendu sur place et a promis des aides d'urgence. On est en direct de Medellín dans 30 secondes. Pas de répit pour les pompiers en Europe. La saison des feux est particulièrement éprouvante, historique. Les pays les plus débordés par les flammes ont pu profiter d'un mécanisme d'urgence européen, mécanisme qui a permis d'organiser la solidarité sur le continent. Dans ce journal également, l'administration Trump et son offensive contre les vaccins. Et puis en fin de journal, une balade entre les collines verdoyantes de la Comté, les royaumes féeriques des elfes, le Seigneur des Anneaux se raconte en ce moment dans une exposition dans l'ouest de la France.
0: Et c'est une course contre la montre qui est engagée en Colombie.
2: Pour retrouver des survivants, quelques heures après un violent séisme, il a fait déjà 132 morts, des centaines de blessés. Les secouristes fouillent les décombres en pleine nuit à l'aide de lampes frontales, de projecteurs. L'état d'urgence a été déclaré après ce sinistre dont l'épicentre se trouve dans la région pauvre du Chocó, au bord du Pacifique. Le nouveau président Abelardo de la Esprit y a investi ce week-end, s'est tout de suite rendu sur place. Il a présenté deux premières mesures d'urgence. Najet Benra, là-bas, vous êtes notre correspondante à Medellín. Najet, qu'est-ce qu'a annoncé le président tout à l'heure ?
3: Alors, il a annoncé avant tout des aides financières pour les victimes qui ont tout perdu, une subvention d'aide à la location qui a été donc créée. Elle doit permettre aux victimes de se reloger le temps des travaux de reconstruction des logements affectés par le séisme. Et plusieurs équipes de secours ont déjà été envoyées depuis de nombreuses villes colombiennes. On a d'ailleurs vu en direct sur les chaînes locales plusieurs sauvetages, dont un bébé de 6 mois et sa mère. À l'heure où je vous parle, les opérations de recherche se poursuivent encore et des collectes de dons s'organisent pour envoyer de l'aide aux victimes. L'aide arrive aussi de l'extérieur, puisque les États-Unis annoncent par exemple une enveloppe de 15,5 millions de dollars pour des abris d'urgence, de la nourriture et l'évaluation des dégâts.
2: Et Najet, comment s'organisent les secours ? On a vu une réponse des autorités très rapide.
3: Oui, très rapide. Le président, vous l'avez dit, s'est rendu sur place, mais il a aussi rapidement envoyé des soldats sur le terrain. Il s'est lui-même rendu dans plusieurs villes, non seulement à Quibdó, mais aussi à Cali. Quelques heures après le séisme, on a vu les pompiers, des machines dans les zones sinistrées pour faciliter les recherches. Et même si tout le monde a en tête les images du récent séisme au Venezuela, la situation est bien différente en Colombie, à commencer par la réaction rapide du gouvernement, mais aussi concernant les dégâts causés par le séisme. Même si la magnitude était quasi identique, 7,4, les conséquences ne sont pas de la même ampleur ici, notamment car les secousses ont été plus profondes. Elles étaient à environ 100 km, alors qu'au Venezuela, c'était seulement d'une vingtaine de kilomètres.
2: Najet Benrabah, correspondante de RFI à Medellín.
0: Les pompiers en Europe se battent toujours contre les incendies.
2: Un été particulièrement éprouvant, marqué par des brasiers géants dans plusieurs pays du continent. En ce moment, l'Andalousie, dans le sud de l'Espagne, subit un important feu. Plusieurs centaines de personnes ont dû être évacués. En Grèce, les pompiers ont réussi il y a quelques heures à circonscrire un incendie près d'Athènes. Et pour combattre les flammes, cet été, l'aide s'organise au-delà des frontières grâce au mécanisme de protection civile de l'Union européenne. Des dizaines de pompiers roumains, par exemple, ont répondu à l'appel. Correspondance à Bucarest de Guillaume Bernès.
4: Depuis début juillet, des pompiers roumains participent à la lutte contre les incendies en France. Le colonel Florin Lucacci fait partie des 40 pompiers déployés dans l'Hexagone à quelques 2000 km de chez lui.
5: Nous avons avec nous un officier qui parle français pour établir les missions avec les pompiers locaux. Ici, les incendies sont de plus grande ampleur que chez nous, en Roumanie. La végétation est différente de ce à quoi nous sommes habitués, le terrain est plus sec. Mais sur le plan opérationnel, c'était comme travailler sur un incendie en Roumanie. Rien ne nous a surpris.
4: La Roumanie compte actuellement 80 pompiers déployés à l'étranger, une moitié en France, une autre en Grèce. Un soutien que Bucarest assure pouvoir fournir sans affecter ses propres capacités d'intervention. Bogdan Toma, porte-parole du département pour les situations d'urgence.
6: Nous avons envoyé uniquement des moyens terrestres avec des camions citernes pour lutter contre les feux de forêt. Cela ne nous affecte pas car en Roumanie, nous avons eu quelques feux de forêt la semaine dernière, mais ils étaient moins importants que l'année précédente. Et les pompiers déployés viennent de plusieurs départements. Deux viennent du département de Timiș, 4 de Bucarest. Notre capacité d'intervention en Roumanie reste intacte.
4: Les pompiers déployés à l'étranger ne représentent qu'une faible part des effectifs roumains qui comptent 27 000 soldats du feu. Guillaume Bernès, Bucarest, RFI.
2: Un déploiement d'aide prévu donc par le mécanisme de protection civile de l'Union européenne, un instrument d'assistance d'urgence créé par la Commission européenne en 2001.
0: On va en reparler justement dans une dizaine de minutes avec la commissaire européenne à la préparation et à la gestion des crises, Adja Labib. En Ukraine, au moins 9 morts dans de nouvelles frappes russes.
2: 6 à Zaporizhia dans le sud-est, 3 dans des frappes distinctes dans la région de Dnipropetrovsk dans l'est. La capitale Kiev a aussi été visée cette nuit par des missiles balistiques. La Russie a intensifié ces dernières semaines ses frappes à quelques semaines des élections législatives.
0: Ouais, même s'il n'y a pas beaucoup d'enjeux pour ce scrutin en septembre.
2: Et car les principaux opposants au président russe, Vladimir Poutine, sont soit emprisonnés, soit en exil ou bien morts. Et il y aura encore moins de suspense en septembre puisque Yabloko, le seul parti anti-guerre, n'a pas le droit de se présenter. Décision hier de la Cour suprême à Moscou, Jean-Didier Revoin.
7: Lors de l'audience de la Cour suprême de Russie qui s'est tenue hier à Moscou, les dénégations du président de Yabloko n'auront servi à rien. Nikolaï Rybakov a répété devant les juges qu'à l'instar de Vladimir Poutine, son parti estimait qu'il fallait entamer des négociations avec l'Ukraine, tout en soulignant son incompréhension de voir cette position qualifiée d'extrémiste par le plaignant. Le parti conservateur nationaliste Rodina l'accusait en plus de bénéficier de financements venus de l'étranger et d'avoir dépassé le plafond financier qui lui est alloué pour la campagne en cours. Autant d'accusations validées par la plus haute instance judiciaire russe, même si Yabloko a toujours réfuté ces accusations portées contre lui. Le parti a d'ores et déjà annoncé qu'il ferait recours contre cette décision qu'il exclut du champ politique national, mais ses chances d'obtenir gain de cause sont quasi inexistantes au vu du fonctionnement de la justice russe, qui n'invalide pratiquement jamais ses décisions antérieures. Quant à l'impact de cette exclusion sur le scrutin, il sera très faible, poussant à l'abstention les 3 à 6% d'électeurs qui auraient été susceptibles de voter pour le parti qui a porté les espoirs des libéraux russes après l'effondrement de l'URSS. Jean-Didier Revoin, Moscou.
2: Et après cette décision de la Cour suprême, des centaines de personnes ont manifesté devant l'institution, alors que la campagne se poursuit donc sans Yabloko pour les législatives de septembre. Autre scrutin à venir aussi cet automne, cette fois aux États-Unis, les élections de mi-mandat. L'ensemble des sièges de la Chambre des représentants seront renouvelés, un tiers pour ceux du Sénat. Et on aura déjà aujourd'hui un aperçu de la tendance, puisque plusieurs États organisent des primaires. Les yeux seront surtout tournés vers le Wisconsin, un État pivot. Là-bas, les démocrates veulent voir si les électeurs privilégient plutôt la frange centriste du parti ou bien son aile progressiste.
0: Pendant ce temps-là, côté républicain, l'administration Trump, elle, continue son offensive contre les vaccins.
2: Le président Donald Trump a signé hier un décret avec de nouvelles recommandations. Il voudrait espacer les injections de vaccins pour les enfants et encore une fois, il fait un lien entre vaccination et autisme. Correspondance à New York de Gwendal Lavina.
8: Le décret propose de vacciner les enfants contre moins de maladies et de dissocier les injections contre la rougeole, la rubéole et les oreillons, ce qui va contre les recommandations de la majorité de la communauté scientifique. Donald Trump a pourtant défendu la mesure.
9: C'est incroyable, on n'a rien à perdre en faisant ça. Le pire qui pourrait arriver, c'est qu'il ne se passe rien. Mais d'un autre côté, on pourrait sauver des centaines de milliers, des millions de vies. J'aurais aimé le faire plus tôt, mais la justice l'a empêché.
8: Aucune donnée scientifique ne soutient son propos, mais cela n'a pas freiné le président et son ministre de la Santé, Robert Kennedy Jr. À plusieurs reprises, et comme depuis des années, ils ont lié la vaccination à l'augmentation des cas d'autisme aux États-Unis, ce qui n'a jamais été établi. Le docteur Jay Bhattacharya, directeur de l'Institut National de la Santé, a aussi tenu des propos au relent complotiste pour remercier le président.
10: On a changé la façon dont la population et les scientifiques réfléchissent à l'autisme. Vous leur posez des question qu'il était difficile de se poser. Si vous établissez un lien entre l'autisme et des choses politiquement correctes, vous craignez que votre carrière scientifique soit terminée.
8: Depuis l'arrivée au pouvoir de Donald Trump, la couverture vaccinale de la population a chuté et le pays connaît sa pire épidémie de rougeole depuis 35 ans. Gwendal Lavina, New York, RFI.
2: Et le sénateur républicain Bill Cassidy, lui-même médecin, a affirmé sur le réseau social X que ce décret ne ferait qu'accroître la méfiance et compromettre la sécurité des enfants. Le président, dit-il, ne dispose pas de l'expertise nécessaire pour mettre en œuvre ces changements. Les vaccins ne provoquent pas l'autisme, insiste Bill Cassidy.
0: C'est un nouveau signe de réchauffement entre Bamako et Alger.
2: Le premier ministre algérien Sifi Garib a invité hier son homologue malien, Abdoulaye Maïga. Ils se sont appelés hier et ont convenu de dynamiser les relations bilatérales, des relations rétablies. Déjà il y a un mois, les deux pays avaient rouvert leur espace aérien. On s'approche donc d'une fin de plus d'un an de brouille débutée après la destruction d'un drone malien par l'armée algérienne. Kader Abderrahim est maître de conférences à Sciences Po, auteur de Géopolitique de l'Algérie. Pour lui, il est temps, en effet, de retrouver la voie diplomatique au vu du contexte sécuritaire dans la région.
11: Maintenant, ça va aller vite parce que les deux pays ont des intérêts communs et qu'ils ne peuvent plus continuer à se tourner le dos à un moment où les tensions s'accumulent sur un certain nombre de dossiers communs, sur la gestion des groupes terroristes dans le Sahel et le Sahara. Et puis, il y a des politiques davantage diplomatiques, de rapprochement qui sont nécessaires. On voit bien que Moscou, la Russie, a joué un rôle très important pour convaincre les deux parties de retrouver la voie diplomatique et de stabiliser le front sahélien, qui est devenu une menace à la fois de stabilisation pour l'ensemble des pays du Sahara et du Sahel, mais qui menace aussi les intérêts, notamment pour la présence russe dans la région.
2: Kader Abderrahim, maître de conférence à Sciences Po, propos recueillis par Ouda Ibrahim.
0: Et puis avant de parler natation dans le journal des sports, Marion fait un détour en Terre du Milieu.
2: Elle n'est pas si loin que ça, cette Terre du Milieu, ce continent fictif de Tolkien, théâtre du Seigneur des Anneaux. Car dans l'ouest de la France, on peut se plonger en ce moment dans ces paysages fantastiques auprès des hobbits et des elfes. La presqu'île de Guérande expose en ce moment les œuvres de l'illustrateur John Ho, qui est directeur artistique de la trilogie adaptée au cinéma. Et même le décor sur place est dans le thème, Léo Hélène.
12: Sous les arbres, autour des vestiges de ce château fort construit entre les 13 et 17e siècles, on découvre toute la dimension végétale des œuvres de l'artiste canadien qui a donné vie à l'univers de Tolkien.
13: On a deux Gandalf, par exemple.
12: Fanny, médiatrice au château.
13: On va avoir aussi une illustration où on voit des hobbits et un Nazgûl. Mais pas que ça, on va avoir des couvertures de livres, donc pareil avec une nature très très présente, beaucoup de forêts avec des animaux un peu extraordinaires. C'est plutôt sur cette thématique-là qu'on va avoir des œuvres.
12: Avec par exemple les fameux Ents, ces arbres vivants défenseurs de la forêt qui se fondent très bien dans ce décor.
13: Il y a vraiment quelque chose d'envoûtant, c'est pas juste une forteresse mais la nature qui est autour, les oiseaux qui chantent, la végétation, ces grands arbres qui sont très très vieux ajoutent vraiment une dimension féerique et parfaite dans un cadre de fantasy médiévale.
12: De quoi ravir Jérôme, un grand passionné venu visiter les trois sites.
14: J'ai la signature de Tolkien en tatouage sur le bras. Je suis très content, je trouve que c'est vraiment très beau, très sympa. C'est des dessins que j'avais pu voir dans les livres. C'est vraiment un lieu d'exposition exceptionnel. C'est un côté mystique un peu ici. C'est calme, c'est reposant et les douves du château avec le marais qui s'assèche, on a l'impression d'y être presque.
12: Léo Hélène Herbignac, RFI.
2: Voilà Clotilde, si vous voulez aller voir des hobbits, direction.
0: Pour vous, visiblement.
2: Oui, moi j'aime bien le Seigneur des Anneaux, direction la presse.
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0: Le journal international, bonjour Lisa Billy.
2: Bonjour Clotilde Dumay, bonjour à toutes et à tous. À peine entré en fonction, le président colombien sur le terrain dans la région du Chocó, tout près de l'épicentre du violent séisme qui a frappé la Colombie hier. Il a fait au moins 132 morts. Le président qui a annoncé des mesures pour venir en aide aux victimes. Les opérations de recherche se poursuivent en pleine nuit. Les exportations de pétrole iranien au point mort depuis début août. L'île de Karg, le principal terminal d'exportation, est paralysé par le blocus américain réinstauré depuis mi-juillet. Une stratégie de Washington pour faire pression. Dans la ceinture de cuivre en Zambie, les populations face à la pollution et à l'absence de perspectives économiques. Pourtant, le président sortant, candidat à sa réélection en fin de semaine, promet de tripler la production de cuivre pour renflouer les caisses de l'État déclarées en faillite. Le dossier de ce journal sera consacré à la coopération militaire croissante entre la Chine et la Russie dans le Pacifique. Et cela inquiète le Washington et le Japon, nous en parlons. Et puis à la fin de ce journal, nous irons au championnat d'Europe de natation à Paris qui n'ont pas tardé à sourire à l'équipe de France avec une médaille d'argent hier en relais grâce à la performance de Léon Marchand.
0: Voilà, donc une quinzaine d'heures maintenant que les secouristes fouillent les décombres sans relâche à la recherche de survivants.
2: Après le violent séisme de lundi matin de magnitude 7,4, selon le dernier bilan, 132 personnes sont mortes, plus de 570 blessées. Plusieurs villes sont touchées, 7 aéroports ont été fermés par mesure de précaution et l'état d'urgence a été décrété. Le président Abelardo de la Espriella s'est rendu sans tarder dans la région du Chocó à Quibdó, tout près de l'épicentre. Il a annoncé une série de mesures pour venir en aide aux victimes. Les détails avec notre correspondante à Medellín, Nadjet Benrabah.
3: Primero nuestras condolencias y solidaridad con el pueblo chocuano por esta tragedia.
4: Le Chocó est l'une des régions les plus pauvres de Colombie. Alors, dès son arrivée à Quibdó, le président Abelardo de la Espriella a détaillé les aides prévues pour ceux qui ont tout perdu.
5: Je suis également venu avec le ministre du Logement pour évaluer le nombre d'habitations touchées et il dépasse les 1300, les 1400 même. Pour ça, nous allons mettre en place une subvention dite de location afin que les personnes puissent se reloger pendant que nous restaurons et réparons leur logement.
4: Deuxième priorité, la santé. Le système hospitalier, déjà fragile, est aujourd'hui saturé. Un plan de soutien a été annoncé.
5: Je suis ici avec Madame la ministre de la Santé pour qu'elle nous aide à prioriser le thème de la santé. Les malades, les blessés que nous avons comptabilisés aujourd'hui dans le Chocó seront envoyés à Medellín. Là-bas, nous avons tout prévu pour les accueillir et les soigner.
4: D'autres villes sinistrées vont avoir besoin du même type d'aide. Le pays s'organise, pompiers et équipes médicales convergent vers la zone du séisme, tandis que des collectes de dons s'organisent dans les grandes villes, à Medellín comme à Bogota. Najed Benrabah, Medellín, RFI.
2: Et la Colombie va pouvoir compter sur l'aide financière des États-Unis, alliée du nouveau président d'extrême droite. Washington a annoncé 15,5 millions de dollars. L'Union européenne, quant à elle, a annoncé avoir mobilisé son service satellitaire Copernicus pour faciliter les opérations de secours. Israël a aussi rapidement proposé son assistance. La veille, les nouvelles autorités colombiennes ont reconnu l'annexion du plateau du Golan, un territoire syrien occupé par Israël depuis près de 50 ans. Quid des relations entre le Premier ministre israélien et Donald Trump après le rejet de la dernière feuille de route américaine pour Gaza? Elle reste bonne, a assuré le président américain hier.
0: Les États-Unis qui, dans leur guerre contre l'Iran, ont repris depuis près d'un mois leur blocus des ports iraniens.
2: Un blocus qui paralyse notamment l'île de Karg, principal terminal d'exportation du pétrole iranien. Résultat, depuis début août, les exportations iraniennes sont presque à l'arrêt. Antoine Camara, le président américain mise désormais sur cette pression économique pour faire plier le régime de la République islamique.
6: Selon plusieurs économistes, la guerre a plongé près de 4 millions d'Iraniens dans la pauvreté et de nombreuses familles sont désormais obligées de réduire leurs dépenses du quotidien comme Ahmad, habitant à Téhéran.
7: Il y a une flambée des prix incontrôlable, surtout à Téhéran. La situation économique de ma famille est considérée comme bonne. Pourtant, nous aussi, nous souffrons. Même dans les quartiers riches de la capitale, la situation est mauvaise. Les dépenses augmentent de façon exponentielle, du logement à la nourriture, donc tout ce qui est nécessaire dans la vie. Le gouvernement n'a plus vraiment les moyens et tout le monde semble dépassé. Nous sommes désorientés.
6: Et les exportations de pétrole, pilier de l'économie iranienne, sont presque à l'arrêt. La faute au blocus naval américain en place depuis mi-juillet. L'inflation est galopante. D'après les chiffres officiels du régime, elle avoisine désormais les 88% annuels. Et selon Jamshin Assadi, professeur d'économie à la Burgundy School of Business, ce chiffre serait même sous-estimé.
8: D'autres estimations indiquent un taux d'inflation autour de 200 et plus. Les dépenses augmentent plus vite que les revenus. Mais donc, dans ce cas-là, la population s'appauvrit. D'autant plus qu'il y en a beaucoup qui n'ont pas d'emploi.
6: Malgré cette situation économique, le régime tient toujours et resserre son emprise sur la population.
2: Et de l'autre côté du détroit d'Ormuz à Oman, les autorités font face à une vaste marée noire au large de leur côte. Un pétrolier s'est échoué il y a maintenant près d'un mois dans une réserve naturelle protégée. Une opération est en préparation pour récupérer la cargaison et limiter les dégâts environnementaux.
0: À 7h06, TU en Zambie, les sols sont pollués par l'exploitation des mines.
2: Un sujet qui pèse dans la campagne à quelques jours des élections générales de jeudi. Nous vous emmenons dans la province de la Copper Belt, la ceinture de cuivre, au nord du pays, à la frontière avec la RDC. C'est là que se trouvent les immenses réserves de cuivre et d'autres minerais stratégiques pour toutes les grandes puissances mondiales qui souhaitent s'accaparer ces minerais. Et pour la Zambie, qui espère en tirer profit, le président sortant, Hakainde Hichilema, candidat à sa succession, a promis de tripler la production de cuivre pour renflouer les caisses de l'État en faillite depuis 2021. Mais sur place, le constat est amer pour les habitants de la Copper Belt qui ne voient aucun développement économique tangible alors qu'ils subissent les pollutions liées à l'extraction minière.
9: C'est ici à Tchingola que la pollution des mines est la plus importante. Je crois que c'est le pire endroit de Zambie tant la pollution est répandue.
10: Eugène Moulanga de la Fondation Caritas Zambie est dépité. L'extraction minière a provoqué des pollutions massives. L'eau, l'air, le sol sont contaminés aux métaux lourds avec des conséquences terribles pour les habitants de la région. Félix Chipoya est le directeur de l'Alliance Territoriale du district de Kitwe.
11: Quand un sol est contaminé, il faut utiliser plus d'engrais. Or, ces engrais sont de plus en plus chers et les petits producteurs ne peuvent pas les acheter. Et tout ça pourquoi ? Parce que les sols sont pollués.
10: L'eau du robinet n'est plus potable. Les problèmes de santé se multiplient, entraînant des dépenses supplémentaires pour une population déjà très pauvre qui ne bénéficie pas des retombées économiques de l'exploitation minière. Félix Chipoya.
11: Le premier objectif des investisseurs, c'est de faire des profits. Mais de la même façon qu'ils font des profits, nous aussi, les Zambiens, nous devons en tirer des bénéfices. Avoir un gagne-pain, des terres cultivables, des emplois. Si les gens restent dans la pauvreté, ce n'est pas du développement.
10: Pour Félix Chipoya, il est temps de taxer les compagnies minières pour que les habitants de la Copper Belt profitent enfin des richesses de leur sous-sol.
2: Et les explications d'Igor Strauss.
0: L'actualité environnementale qui inquiète cette fois-ci en France, alors que l'Europe de l'Ouest vient d'enregistrer le mois de juillet le plus chaud de son histoire.
2: Les températures remontent aujourd'hui dans l'Hexagone. 43 départements sont placés en alerte orange canicule. À Paris, 37 degrés sont attendus. Un calvaire notamment pour les chauffeurs de bus de la capitale. La moitié des autobus ne sont pas climatisés. Le mois dernier, l'inspection du travail a même épinglé l'entreprise qui les exploite, la RATP. Elle doit mettre en place un plan d'action rapide pour améliorer les conditions de travail de ses salariés. Sarah Rodriguez a rencontré des chauffeurs qui sont inquiets face à ces nouvelles fortes chaleurs.
12: Sandwich à la main, Steven profite d'une courte pause avant le prochain départ. Il n'a pas oublié les températures de juin et juillet.
13: Juste horrible, il fait plus de 40 voire 50 dans la cabine. Sur la région Île-de-France, on n'a pas énormément de bus climatisés. Ne serait-ce que sur le dépôt, je crois qu'on en a une vingtaine sur 400 bus. Parce que la RATP et France Mobilité n'ont pas fait ce qu'il fallait.
12: Garé juste derrière lui, Bibi est chauffeur intérimaire depuis 4 ans. Il a refusé de travailler en juin à cause des températures.
14: J'ai préféré faire une pause parce que j'ai des problèmes de respiration. S'il y a trop de chaleur, j'arrive pas à respirer, donc ça veut dire que c'est pas possible pour moi de conduire. Moi, la seule crainte que j'ai, peut-être, c'est de faire un malaise ou quelque chose comme ça, parce que dans le bus, il fait extrêmement chaud, mais il faut savoir que c'est x2 par rapport à l'extérieur. C'est quand même un peu compliqué, mais comme je vous ai dit, on s'adapte, hein, c'est le métier.
12: Mais s'adapter, il ne se voit pas le faire toute sa vie.
14: Je comptais changer de travail. Hein. Pour moi, là, j'attends juste de trouver une bonne formation, quelque chose qui me plaît, et je change de métier, parce que ce métier, il n'est pas forcément fait pour tout le monde.
12: Fatigue extrême, baisse de la concentration, risque de malaise, les fortes chaleurs accentuent les risques d'accident et les conducteurs multiplient les arrêts de travail.
2: En Ukraine, des attaques russes ont tué au moins 9 personnes cette nuit, la majorité à Zaporijjia, dans le sud-est du pays. En parallèle, Kiev a poursuivi ses frappes de drones contre des villes russes, faisant un mort.
0: La Russie et la Chine multiplient leurs exercices militaires dans le Pacifique.
2: Patrouille navale, avions, bombardiers longue portée, manœuvres autour du Japon ou dans l'Arctique. Pékin et Moscou renforcent leur coordination militaire. On est bien sûr encore loin d'une alliance comparable à l'OTAN, mais ce rapprochement pousse les États-Unis et leurs alliés à adapter leur stratégie dans la région, à commencer par le Japon. Bonjour Cléa Broderst.
15: Bonjour à toutes et à tous.
2: Pourquoi la coopération militaire entre la Chine et la Russie inquiète autant ?
15: Eh bien, parce qu'elle dépasse désormais les exercices symboliques. Les deux pays coordonnent des patrouilles aériennes et navales, des exercices de tir réel et des opérations de plus en plus fréquentes autour du Japon, dans le Pacifique Nord ou jusqu'en Arctique. Et pour Tokyo et Washington, eh bien, cela complique la planification militaire. Il faut désormais être capable de faire face à deux grandes puissances qui coordonnent davantage leurs mouvements.
2: Peut-on dire que la Chine et la Russie sont vraiment des alliés militaires ?
15: Alors pas vraiment. Il n'existe aucun traité de défense mutuelle comparable à celui de l'OTAN, par exemple. Pékin et Moscou conservent des intérêts parfois différents et tiennent à préserver leur liberté d'action. En revanche, leur partenariat est devenu beaucoup plus opérationnel. Ils multiplient les exercices conjoints, les patrouilles et les démonstrations de force. Alors sans être une alliance formelle, cette coopération modifie déjà l'équilibre stratégique dans le Pacifique.
2: Et Cléa, pourquoi le Japon se sent particulièrement concerné ?
15: Eh bien parce que la plupart de ces démonstrations de force se déroulent à proximité de son territoire. Ces dernières semaines, des navires chinois et russes ont mené des exercices autour de l'archipel, tandis que Pékin a testé un missile balistique lancé depuis un sous-marin dans le Pacifique. Et en fait, Tokyo estime aussi que sa façade pacifique n'est pas suffisamment protégée. Il prévoit donc d'y déployer de nouveaux radars, de renforcer plusieurs bases insulaires et réfléchit même à l'acquisition de sous-marins à propulsion nucléaire.
2: Et quelles sont les conséquences pour la sécurité dans le Pacifique ?
15: Eh bien, on assiste à une accélération du réarmement régional, si vous voulez. En fait, le Japon renforce ses capacités de frappe à longue portée. L'Australie investit dans les sous-marins nucléaires avec l'accord AUKUS. Les Philippines multiplient les coopérations militaires et avec Washington et avec Tokyo. Et on a la Corée du Sud qui débat de ses propres options stratégiques.
2: Est-ce qu'on peut parler d'une nouvelle architecture de sécurité en Asie ?
15: Eh bien, c'est la transformation en cours, en fait. Pendant des décennies, la sécurité régionale reposait principalement sur la présence américaine. Aujourd'hui, les alliés des États-Unis cherchent aussi à coopérer davantage entre eux. Et en fait, la montée en puissance de la Chine, le rapprochement avec la Russie et les interrogations sur l'engagement américain, eh bien, accélèrent, si vous voulez, cette transformation. L'objectif est de construire un réseau de partenaires plus autonomes, capables de dissuader Pékin tout en maintenant l'équilibre stratégique dans le Pacifique.
2: Merci Cléa Broderst.
0: Et puis on termine, Lisa, avec les fans de natation français qui ont retrouvé un peu de l'ambiance des JO de Paris hier.
2: Oui, avec le début des championnats d'Europe de natation à Saint-Denis en région parisienne, une ambiance qui donc a porté l'équipe de France hier avec une première médaille décrochée dès le premier jour. L'argent dans le relais, 4 fois 200 mètres masculin derrière la Grande-Bretagne et devant l'Allemagne. Et c'est bien lui que beaucoup étaient venus voir, Léon Marchand, le quadruple champion olympique, Christophe Diremzian.
16: Il a lancé la course sous la clameur du public, impatient de le revoir. Dispensé des séries du matin, Léon Marchand ne met pas longtemps à impressionner. Un 200 mètres supersonique, meilleure performance mondiale de l'année, malgré une ligne d'eau extérieure, pour lancer idéalement ses successeurs à la hauteur.
17: On a la une, on fait une course de dingue du début à la fin. J'arrive à prendre les devants, donc je pense que je suis vraiment content de ce que j'ai fait ce soir. Mais derrière, franchement, c'est énorme. Avec Romain, on l'a rêvé cette médaille depuis vraiment longtemps sur le 4x2. Et les deux ont été très très forts, donc c'est trop bien.
16: marchons fusée des tricolores avec Roman Fuchs, auteur lui aussi d'un dernier relais ultra rapide, déjà présent sur le dernier 4 x 200 mètres médaillé européen en 2022. Avec eux, les jeunes Sauveur Cristofini, 16 ans, et Pierre Largeron, 20 ans, bien préparés à l'ambiance par les anciens.
18: Ils nous ont beaucoup parlé. Roman m'a dit qu'on était en France, que ce matin ça avait fait du bruit, ce soir ça allait faire beaucoup, beaucoup plus de bruit. Et c'était vrai. Donc il fallait pas trop se laisser embarquer par le bruit et vraiment rester dans sa course. Ça m'a vraiment aidé, ça m'a permis de m'accueillir le bruit, j'ai eu les frissons, mais d'un coup je me suis vraiment remis dedans.
16: Un collectif galvanisé par l'ambiance, comme un air de Paris 2024 à Saint-Denis pour souder un quatuor qui lance un signal aux autres nations à 2 ans des Jeux Olympiques de Los Angeles.
2: Christophe Diremzian, et la compétition se poursuit ce mardi avec 6 nouvelles finales, notamment le

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0: Bonjour à toutes, bonjour à tous. On se retrouve aujourd'hui dans une émission Stop avec Judith Abric. Je prononce bien ?
1: C'est parfait, merci.
0: Alors c'est bien, on commence très très bien cette émission. L'idée, vous êtes gynécologue ?
1: Tout à fait, gynéco-obstétricienne.
0: Voilà, vous travaillez au CHU.
1: Au CHU à Nantes et aussi dans une plus petite maternité de la région à Ancenis.
0: D'accord. Donc, vous avez quel âge ? Vous êtes toute jeune, Judith ?
1: Toute jeune, bah, ça dépend du référentiel qu'on place. J'ai 39 ans.
0: 39 ans. Donc, vous avez déjà une bon panorama aussi et puis une bonne expérience dans toutes ces questions-là. En fait, ce qui m'interrogeait, alors, Stop, c'est une émission qui se consacre donc aux violences faites aux femmes. On a abordé plusieurs sujets depuis le début de notre existence. En partant sur des sujets très très larges, les violences conjugales évidemment, faites aux handicapés, les jeunes femmes, enfin, etc., etc. Et là, ce qui m'avait interpellée un petit peu, du fait de l'actualité aussi, c'était plus spécifiquement le thème des violences obstétriques. J'arrive à peu près à le dire.
1: Oui, alors l'abréviation c'est VOGUE, violence obstétricale. Merci. Et gynécologique.
0: Voilà, VOGUE, super, ça me va très bien parce que c'est vraiment...
1: Rien à voir avec le magazine.
0: Non, c'est vraiment un mot que j'arrive pas à prononcer du tout. Et en fait j'étais partie de ça parce que dans l'actualité, effectivement, j'avais vu qu'il y avait une femme qui avait porté plainte suite à son accouchement pour VOGUE, en fait, ou... Voilà, vous me regardez avec des grands yeux.
1: Je pensais que vous faisiez référence tout à l'heure quand on discutait en off à une autre affaire qui a été très médiatisée. Alors en fait, ça permet juste de se rendre compte qu'on fait en ce moment tristement la une des journées avec non pas des avancées scientifiques ou des choses extraordinaires sur le plan de la gynécologie, mais malheureusement avec des patientes qui sont mécontentes des soins qu'elles reçoivent et qui rentrent sous ce terme un peu fourre-tout de violence obstétricale et gynécologique. Et donc, on parlait pas de la même affaire.
0: Non, mais ça veut dire qu'effectivement, ce que vous me disiez aussi avant qu'on soit à l'antenne, c'est que ça touche et que ça englobe beaucoup de sujets, en fait. On va peut-être pouvoir se faire un petit peu le point, justement, sur tout ce qui est compris dans ces fameuses vogues.
1: Oui, c'est un terme qui a été beaucoup médiatisé suite à plusieurs hashtags, balance ton gynéco, balance ton utérus, qui ont pu fleurir récemment ces dernières années sur les réseaux sociaux. Et en fait, ils regroupent, à mon sens, beaucoup de choses qui n'ont rien à voir. Mais en fait, je pense qu'on peut dire que c'est tout ce qui a été ressenti comme violent, tout ce qui a été ressenti comme inapproprié ou difficile par une patiente, ça rentre là-dedans. Après, quelle en est la cause ? Eh ben, c'est très très vaste. C'est-à-dire que y a ce qui est inadmissible et ce qui doit disparaître, c'est-à-dire des médecins, des soignants qui sont des personnes violentes et qui vont vraiment intentionnellement faire du mal à leurs patientes. On a des pervers, on a des personnes inadaptées dans notre profession, mais comme dans toutes les professions, sauf que quand on est au service de la santé et encore plus quand on est au service de l'intime et des femmes, eh ben on ne devrait pas être une personne mal intentionnée. Mais voilà, malheureusement, ces personnes existent. Y a des histoires de viols, de choses terribles qui se passent et ces personnes-là doivent être dénoncées et ne doivent plus travailler. Voilà, ça c'est mon intime conviction. Après, sous ce terme, on va avoir des choses qui n'ont rien à voir et qui parfois sont ressenties comme une violence par les patientes, mais qui vont être, par exemple, la conséquence d'un manque de personnel. C'est-à-dire qu'une sage-femme ou un médecin qui va avoir trois femmes qui accouchent en même temps ne va pas pouvoir apporter toujours des soins de qualité, l'attention nécessaire, prendre le temps qu'il faudrait pour que la patiente se sentent entendus, écoutés, et ça va être vécu de façon violente, alors qu'il n'y avait pas d'intentionnalité violente de la part du soignant. Et donc, on est vraiment sur des choses qui n'ont rien à voir, mais qui sont regroupées sous le même terme. Et je pense qu'il faut faire bien attention à ce dont on parle quand on parle de ce problème-là.
0: Là, on évoque des violences. Est-ce qu'on parle uniquement du moment de l'accouchement ou est-ce qu'on parle de tout le suivi aussi ?
1: Non, c'est plus global, en fait. Mais je pense que dans tous les soins, on peut parler de violences parfois. Hein. Il y avait ce terme qui a été beaucoup moins relayé dans les médias, mais il y a quelques années, on parlait de maltraitance ordinaire à l'hôpital. Ça va être quelqu'un qui attend longtemps sur son bassin avec ses fesses pas essuyées, excusez-moi, hein, pleines de merde, si j'ai le droit de parler avec des mots un peu crus. Eh ben, ça, et qui vont pas être forcément le fait d'un soignant qui a décidé d'embêter un patient en le laissant mariner sur son bassin, mais c'est peut-être juste un soignant qui a cinq personnes à avoir en même temps. Et ben voilà, ce terme n'a pas été trop mis en avant, mais il reflète bien le malaise à l'hôpital et le manque de personnel et le manque de moyens. Et donc, quand on va parler de violence obstétricale et gynécologique, ça va être à n'importe quel moment du suivi ou des soins que peut recevoir une patiente au cours de sa vie de femme. Donc, que ce soit en consultation tout simplement pour un frottis ou que ce soit au moment de l'accouchement. Et là, on est plus sur le terme obstétricale. obstétrical.
0: Il y a deux bouquins, en tous les cas, qui m'ont interpellée aussi sur le sujet. Là, j'étais en train de faire une petite recherche discrètement. Mais Le cœur des femmes de Martin Winkler, que vous aviez certainement lu à un moment de vos études.
1: Eh bien, je ne l'ai pas lu.
0: Vous ne l'avez pas lu, mais là, vous avez la chance de vous rattraper.
1: Mais je le connais, oui.
0: Parce qu'on vient de m'informer, enfin, une jeune étudiante avec laquelle je travaille m'a informé que ça avait été adapté en BD, effectivement.
1: Tout à fait, oui.
0: Ce qui m'a permis de le revoir en librairie et de le refeuilleter. J'avais adoré ce bouquin, je pense, comme beaucoup de gens en ayant lu ça. Et bon, il y a quelques dizaines d'années déjà. Mais et c'est vrai que là, en feuilletant la BD, je suis tombée sur une consultation d'une jeune fille qui subit pas très bien le fait d'avoir à écarter les jambes, en fait, très clairement, et être palpée par le médecin. Donc, on voit le médecin déjà, on doit être dans les années 70, qui met un drap autour d'elle et qui lui demande de se mettre en position fœtale et non pas avec les pieds sur l'étrier, ce qui est déjà une position, on admettra toutes celles qui l'ont vécu, qui n'est pas forcément la plus agréable non plus, qui peut être un petit peu, non pas considérée comme humiliante, mais en tous les cas, vraiment comme une pénétration de notre intimité qui n'est pas forcément voulue. Enfin, on a quand même quelqu'un qui a la tête entre nos cuisses, c'est pas très très sympa, quoi. Ça, j'avais été aussi étonnée en ayant consulté une sage-femme, en fait, qu'effectivement, ce système d'intimité formé par un drap semblait se multiplier, en tous les cas. Donc, c'est quand même qu'on est très attentif à ces questions-là un petit peu plus.
1: Je pense beaucoup plus qu'avant. On est en train de sortir d'une médecine anciennement paternaliste où le médecin, alors je dis le parce qu'à l'époque, c'était quand même beaucoup des hommes et donc aujourd'hui qui ont un certain âge, mais où le médecin avait un peu toute puissance. Il expliquait peut-être beaucoup moins qu'aujourd'hui. Et puis, les patientes étaient plus dans une démarche de suivre ce qu'on leur disait, en se posant probablement moins de questions. Et heureusement, on sort de cette médecine, c'est l'évolution, voilà, le temps passe et tant mieux. On est beaucoup plus dans une médecine d'échange où les patientes sont actrices de leur santé et je pense que c'est très important. Et donc, on va aller au fur et à mesure vers une meilleure médecine, enfin, j'en suis convaincue, et vers des meilleurs soins, vers des soins plus respectueux, aussi parce que les patientes vont être en demande et donc l'équilibre va se retrouver. On est aussi des générations plus jeunes, alors je ne pense pas être la jeune génération, peut-être que je suis quelque part au milieu, mais les jeunes générations auront beaucoup plus à cœur de faire attention à ça et d'être dans l'échange avec leurs patientes. Après, si vous voulez qu'on parle de cette histoire de position sur le dos, à titre personnel et pour avoir travaillé, j'ai fait un moment une pause dans mon activité hospitalière et j'ai travaillé pendant 2 ans en centre de santé. Donc, je faisais que de la gynécologie médicale, du suivi de femmes assez jeunes, hein, à partir de 13, 14, 15 ans, jusqu'à des femmes très âgées, 80 ans et plus. Moi, j'examine les femmes sur le dos et je n'ai jamais eu de problème parce que je pense que la façon dont on amène le soin, dont on présente la consultation et ce qu'on va faire, fait que les femmes se sentent à l'aise. Et j'ai jamais eu une patiente qui se soit sentie suffisamment mal pour avoir besoin d'être examinée sur le côté. Et je crois, alors excusez-moi, peut-être ça ne va pas dans le sens de ce que vous pensez.
0: Non, mais je me demande.
1: Je crois que l'histoire de la position, c'est un faux problème. Et qu'on peut avoir un examen sur le dos tout à fait respectueux. Et en fait, le problème, c'est que sur le côté, on ne peut pas utiliser notre deuxième main pour palper l'abdomen. Mmh. Et on a un examen qui est moins bon et qui est moins complet. Ouais. Quand on a vraiment besoin d'examiner précisément une femme, de bien sentir les organes à l'intérieur, sur le côté, en fait, techniquement, on ne peut pas le faire. Mais enfin, bon, alors après, ça, c'est mon expérience. Je ne suis pas un modèle, mais en tout cas, c'est comme ça que je pratiquais dans ce cabinet. Je ne demandais jamais aux patientes de se mettre toutes nues. Parce qu'on se sent vraiment très vulnérable quand on est entièrement nu et c'est pas nécessaire. Je le faisais toujours faire en 2 fois. Alors ce qui est rigolo, c'est que les patientes passées la cinquantaine, qui avaient toujours eu l'habitude, me regardaient avec des yeux ronds du genre « mais elle est folle cette gynéco, c'est bon » et hop, elles se mettaient à poil d'elles-mêmes. Elles s'en fichaient éperdument. Et les plus jeunes étaient sensibles à ça, au fait qu'on fasse comme ça. En général, ce que je leur proposais, c'était si elles avaient une jupe, de garder leur jupe et qu'on ait juste besoin de soulever la jupe, ce qui effectivement permettait de se sentir moins nu. Et je crois que quand on explique les choses et qu'on les amène bien, ça se passe bien. Après, pour des patientes qui, par exemple, avaient vécu des violences ou des choses difficiles, sans qu'elles le formulent forcément, mais ça se sent, en fait, on voit bien les patientes pour qui c'est compliqué. S'il n'y avait pas de degré d'urgence dans la consultation pour laquelle elles venaient, ce que je leur proposais, c'était de ne pas les examiner la première fois et de leur dire, voilà, on va le faire à votre rythme, il n'y a pas d'urgence, aujourd'hui on va juste discuter, puis vous revenez me voir et je vous examinerai la prochaine fois. Et ben, du coup, ce n'était pas tellement la position qui posait problème, c'était je pense
0: la
1: que
0: mise en confiance. Bon,
1: c'est
0: après,
1: la
0: différence
1: en, oui.
0: Effectivement entre Martin Winkler et vous, c'est que vous êtes une femme aussi, et que lui est un homme aussi qui
1: Je pense que c'est pareil, je pense qu'un homme qui amène la consultation de façon... apaisé et qui permet à la patiente de se sentir en confiance, ça ne va pas forcément poser de soucis.
0: Non, mais lui le fait justement, puisqu'il s'adapte en fait à sa patiente en face de lui. Je ne sais pas exactement pourquoi est-ce qu'il a consulté à ce moment-là. C'est peut-être aussi, on est quand même à la fin de l'époque des avortements aussi, il faut dire ce qu'il y a. Donc voilà, c'est des femmes qui ont évidemment vécu des violences qu'on peut imaginer terribles, en tout cas sur toute cette génération nous précédant. Ce dont on a peut-être perdu un petit peu conscience.
1: Du coup, je suis peut-être pas si jeune que ça au final, mais moi j'ai vu des choses pendant mon internat où je me suis jurée, je me suis fait des promesses intérieures de me dire jamais je ne deviendrai ce médecin-là. Jamais je ne ferai ce que là je viens de voir parce que je trouvais ça horrible. Alors à l'époque, j'étais interne, j'avais réussi à prendre suffisamment de recul pour me dire je ne ferai pas ça et ça c'est mal. Mais quand on voit ça toute la journée, j'imagine sur les générations un peu d'avant, on doit considérer que c'est ça la normalité et pas se poser forcément la question.
0: À quoi est-ce que vous faites référence ?
1: Je me souviens d'une scène, alors désolée pour les personnes peut-être plus sensibles qui nous écoutent, mais donc j'étais interne, on était de garde de nuit, c'était un monsieur d'un certain âge qui était de garde, il est appelé sur une hémorragie. Et donc, un des premiers gestes qu'on fait quand il y a une hémorragie après un accouchement, c'est d'aller vérifier qu'il ne reste plus rien dans l'utérus. Pas de placenta, pas de membrane. Et pour ça, il n'y a pas 36 façons de faire. Il faut mettre la main dans l'utérus. Donc, c'est un geste très invasif. On rentre la main quasiment... on a quasiment jusqu'au coude à la vulve de la femme. Donc, on est d'accord que c'est un geste costaud. pour nous, c'est du quotidien, mais pour les personnes qui le reçoivent, ce geste, ça peut être très traumatisant si ce n'est pas expliqué. Et donc, ce monsieur était rentré dans la salle, ne s'était pas présenté, n'avait rien dit à la dame, était arrivé, avait mis son gant, avait enfilé son bras dans le ventre de la dame, avait dit « c'est bon » et était reparti. Comme ça. Je vois pas comment ça peut être bien vécu, c'est impossible. Et moi, je m'étais décomposée, j'étais allée expliquer à la dame avec la sage-femme, alors voilà, il va faire ci, il va faire ça, il va faire ça, sans que le monsieur n'ait jamais pensé juste à dire « bonjour, je suis docteur Bidule », je tairai son nom, et je vais faire tel geste pour telle raison, et ça va se passer comme ça.
0: Il aurait fait la même chose avec une vache, quoi, en fait, très grosso modo.
1: Oui, probablement, voilà. Peut-être que le vétérinaire était plus gentil avec la vache et lui, je sais pas, moi... non, peut-être que le vétérinaire se serait mieux comporté avec une vache que ce monsieur avec une femme. J'avais été très choquée, oui, pendant mon internat.
0: J'avais entendu parler aussi des culottes fendues qui ont l'air de faire leur apparition.
1: Alors, j'ai entendu parler de ça, et encore une fois, je crois que c'est... En fait, ça devrait pas être nécessaire. La consultation, ça devrait être suffisamment simple et bien se passer pour qu'on n'ait pas besoin de ça. Après, si ça permet à une patiente qui n'a jamais consulté d'y aller et de faire son frottis parce que ça fait 10 ans qu'elle doit le faire et qu'elle n'a jamais réussi à le faire avant, tant mieux si ces culottes existent. Mais au fond de moi, j'ai l'impression que c'est un constat d'échec et ça me fait de la peine, quoi. Mmh. Je me dis que ça ne devrait pas être nécessaire.
0: Alors, je faisais référence à deux bouquins. Donc, il y avait cette BD adaptation du cœur des femmes et cœur C-H-O-E-U-R, évidemment. Et donc, toutes ces voix de femmes qui s'élèvent, c'était vraiment un très, très bon bouquin et apparemment une très, très bonne BD aussi. Le deuxième bouquin qui m'a interpellée ces derniers temps, et là, j'ai lu parce que j'ai eu la chance d'interviewer l'auteur, c'est Incarna. Donc, Incarna, vraiment, on est vraiment dans la peau de Caroline Hino, qui en fait est une jeune femme qui va tomber enceinte pour la première fois, elle détaille beaucoup de choses parce qu'elle détaille aussi le désir d'enfant, voilà, est-ce qu'on peut être féministe, avoir un désir d'enfant, est-ce qu'on peut être une mère, une travailleuse, et enfin voilà, ça regroupe beaucoup de choses, mais elle parle évidemment aussi de son corps soumis quelque part au personnel médical en fait tout au long de sa grossesse. Donc pour elle, la première fois c'est une découverte, elle aura 3 enfants plus une fausse couche, donc ça va être quatre situations en tous les cas où elle va raconter tout ça. Et c'est vrai que je me faisais la réflexion en la disant aussi que de fait, dans notre vie intime de femme, on est habitué, on nous habitue dès le plus jeune âge finalement à être palpée, être à disposition en tous les cas d'examen plus ou moins poussé et fouillé, ce qui sera évidemment pas le cas d'un homme non plus.
1: C'est vrai.
0: Et c'est là où je me suis en fait dit, c'est très intéressant de parler des violences obstétricales, des vogues, et c'est très rassurant de voir que la nouvelle génération de médecins dont vous faites partie est très attentif à toutes ces questions-là. Mais après, je me suis dit, autant remonter directement en fait... tout ça, quoi, parce que, en fait, depuis le plus jeune âge, c'est-à-dire que nous, quand on va avoir nos règles, ça va être la puberté. La puberté chez la jeune fille va s'incarner effectivement par les menstrues qui vont débarquer plus ou moins jeunes, de plus en plus jeunes d'ailleurs. On a tendance à constater que l'âge, si je dis pas de bêtises, vous m'arrêtez, mais a tendance à plus se rapprocher maintenant de 10 ans, voire de temps en temps de 9 ans, ce qui paraît quand même très très jeune. On est encore à l'école primaire. Et là, ça commence déjà à être une responsabilité, c'est-à-dire que c'est à la jeune fille de gérer, en fait, son cycle, s'acheter des d'utiliser en tous les cas les serviettes qu'on va lui mettre à disposition. Voilà, c'est quelque chose auquel elle doit penser, ce qu'un garçon n'aura finalement.
1: Ouais, ça, c'est la vie.
0: Un peu plus compliqué. Ensuite vient la première fois, qui est très valorisée chez le garçon. Voilà, le passage à l'âge adulte, c'est un homme, il l'a fait. La jeune fille, bon, elle va souffrir. Ça fait quand même un petit peu mal de se faire...
1: Pas forcément.
0: Un petit peu, l'hymen, quand même.
1: Non, pas forcément. Je pense que...
0: Il était sympa, mon premier mec, pourtant, je vous... Mais quand même, quoi, ça reste quand même une membrane.
1: Oui, ça reste aussi quelque chose dont on se fait tout un monde. Je pense que les jeunes d'aujourd'hui et les ados d'aujourd'hui sont dans une sexualité très différente de celle de la nôtre, et notamment dans un début de leur sexualité probablement différent de la nôtre, avec des modèles différents, avec des séries télé. Je veux dire, on regardait Hélène et les garçons. Ça parlera
0: pas moi. Alors là, par contre, je me défausse. Non, du tout.
1: Non, mais vous voyez le genre de référence qu'on avait. Ils se faisaient un bisou à la cafette. Et c'était la scène incroyable, quoi. Aujourd'hui, ils ont Sex Education. Donc, ils grandissent pas avec les mêmes modèles et pas avec les mêmes modèles de genre non plus. Et j'espère, genre, peut-être je suis une utopiste ou optimiste, mais je pense qu'ils grandissent avec un plus grand respect probablement du corps de l'autre et avec une notion de ce qu'est le consentement qui va être très différente de la nôtre. Nous, on a, et puis surtout les générations encore au-dessus de nous, beaucoup appris qu'il fallait se forcer un peu. Et puis voilà, c'était normal aussi de se soumettre au désir de l'homme, si on parle de façon genrée. Je pense qu'aujourd'hui, ils vont moins être là-dedans. Et puis, ils vont aussi découvrir une sexualité qui n'est pas centrée sur la pénétration. Alors pareil, hein, je suis peut-être utopiste et c'est probablement pas le cas dans tous les milieux. Ce sera dans des milieux plus ouverts où ils parlent plus. Mais quand on décentre de la pénétration la sexualité, eh ben, on peut avoir accès à beaucoup plus de plaisir et du coup ne pas souffrir. Et notamment ne plus considérer que la première fois, c'est juste la première fois un pénis rentre dans un vagin, mais ça va être la première fois où, par exemple, on reçoit ou on donne du plaisir sans que ce soit forcément autour de la pénétration. Et ça, c'est quelque chose qui change et je pense que ça change dans le bon sens.
0: Et est-ce que la question de la contraception, parce qu'il y a longtemps eu ce mythe aussi qu'on s'est trimballé, je pense qu'il a été dispatché sur plein de générations, dont la nôtre, que la première fois, on ne peut pas tomber enceinte. Alors ça, on nous le disait.
1: Alors voilà. Ça, c'est faux.
0: Et évidemment, c'est faux. Ça nous paraît avec nos yeux d'adultes faux, mais je pense que c'est toujours important de rectifier en tous les cas ce...
1: Oui, à l'évidence, à partir du moment où on a ovulé la première fois, on peut être enceinte. Donc sur les tout premiers cycles... On peut tout à fait être enceinte et quand c'est pas prévu et que c'est pas souhaité, ça peut être vraiment une catastrophe dans le vécu des personnes. Donc c'est important à partir du moment où on envisage d'avoir une sexualité active, même sans pénétration, en tout cas avec un partenaire du sexe différent, c'est important d'avoir une contraception. Moi j'ai eu une patiente qui était enceinte sans avoir eu de pénétration sur une éjaculation à la vulve. Je sais pas si on peut tout dire sur vos ondes.
0: Si, allez-y, okay. Ah, on est bien, parfait. On est lundi matin, j'ai le droit de nous réveiller.
1: Elle était la première surprise de se retrouver enceinte en pensant faire très attention et c'est toujours ces histoires de sexualité centrée sur la pénétration. Alors elle avait une sexualité très active, elle faisait des tas de trucs avec son mec, mais par contre bien sûr il ne rentrait pas pour respecter certains codes de certaines religions. Et elle était authentiquement enceinte et elle a accouché 9 mois plus tard. Donc attention, les spermatozoïdes c'est mobile et même sans qu'il y ait une pénétration entièrement et même si on est sorti avant l'éjaculation, il peut toujours y avoir un petit spermatozoïde qui suffit dans le liquide séminal qui rentre et qui va occasionner une grossesse.
0: Donc, alors ça me soulève une autre question, mais ouais. J'ai encore des copines qui pratiquent la pratique du retrait, je sais plus, il y a un, enfin voilà, le retrait.
1: Ouais, le retrait ça a pu être efficace, enfin en tout cas partiellement efficace à une époque où on n'avait pas accès à des contraceptions plus efficaces que ça. C'est immémorial, le retrait ça se pratiquait déjà à l'Antiquité, donc voilà, les gens avaient bien compris que c'était une bonne façon d'être moins enceinte, mais pas à 100%. Évidemment, ça doit être autour de 70-80% d'efficacité.
0: Ouais, et puis psychologiquement, j'imagine que c'est bon pour personne, en fait.
1: Après, il y a des personnes... tout dépend quel est votre rapport à l'arrivée d'une grossesse non désirée. Parce qu'il y a certaines patientes, moi, qui arrivaient dans mon cabinet, qui me disaient « je pratique le retrait ». Ok, très bien, mais qu'est-ce que vous feriez demain si vous étiez enceinte? Et il y en a qui me disaient « je serais contente, je crois ». Donc effectivement, si au final vous êtes contente si ça arrive, le retrait, ça peut être une très bonne méthode de contraception pour vous. Celles qui par contre me répondaient « ce serait le drame dans ma vie », je leur disais « alors on va trouver une autre méthode de contraception, parce que là, il y a trop de chances que le drame arrive ».
0: Et au niveau des méthodes de contraception, est-ce qu'on a senti aussi une sorte de rejet de la pilule ces dernières années?
1: Ah oui, c'est plus qu'un rejet. Hein. Il y a eu tout le pill scares qui a été, ça fait une dizaine d'années maintenant. En fait, quand c'est, voilà, on va juste brosser un petit peu le tableau pour que ce soit peut-être plus clair pour les gens qui ne sont pas familiers. Il y a deux types de pilules, ça vous va qu'on fasse ça?
0: Ouais, ouais, ouais, très bien.
1: Les pilules progestatives où il y a une seule hormone qui se prennent en continu.
0: Mais on n'a plus de règles.
1: Mais on n'a pas ou peu de règles, et parfois certaines patientes vont avoir ce qu'on appelle des spottings, c'est-à-dire des petits saignements irréguliers. Effectivement, c'est comme ça qu'elles fonctionnent. Et il y a les pilules œstroprogestatives avec deux hormones, un œstrogène, un progestatif, que traditionnellement on prend pendant 3 semaines et on arrête 1 semaine et on a une hémorragie de privation, des fausses règles entre guillemets. Ces pilules qui contiennent deux hormones augmentent un petit peu le risque de faire une phlébite ou une embolie pulmonaire, ce qu'on appelle une thrombose veineuse profonde, c'est-à-dire un caillot dans une grosse veine.
0: Surtout qu'on est fumeuse, ce qui est mon cas.
1: Oui, tout à fait. Le tabac est un... Il y a d'autres facteurs de risque qui s'accumulent, notamment le tabac. Et donc, quand on s'est rendu compte de ça, il y avait des pilules de première, deuxième, troisième génération. Les troisième génération augmentent encore ce risque par rapport aux deuxième génération. Il y a eu une grosse frayeur par rapport, mais justifiée, hein, par rapport aux pilules, mais du coup... ça s'est un peu transformé récemment en tout anti-pilule, je trouve, et notamment c'est véhiculé par des influenceuses sur les réseaux sociaux, mais des personnes qui n'ont pas forcément le bagage médical pour expliquer. Et on a beaucoup vu arriver au cabinet des patientes qui disent « je ne veux plus prendre la pilule » et qui se retrouvent avec des grossesses non désirées ou des situations vraiment compliquées. La pilule, c'est une bonne contraception, il faut juste qu'elle soit bien indiquée et que les patientes aient conscience des différents effets secondaires qui doivent les faire réagir. Mais une patiente qui, par exemple, souffrirait en plus d'endométriose et dont c'est le bon traitement pour traiter sa douleur, c'est dommage qu'elle ne puisse pas avoir accès à ce traitement si elle n'a pas de contre-indication, si elle n'est pas fumeuse, si elle n'a pas d'antécédents personnels ou familiaux de phlébite qui lui contre-indiquerait formellement cette contraception-là. Ben, c'est dommage que, parce qu'on a vraiment créé un vent de panique autour de ça, elle ne puisse pas avoir accès à un traitement adapté.
0: Voilà, il y a eu beaucoup de choses qu'on utilise sur les pilules aussi, notamment que par les urines, en fait, ça retombait, en fait, les œstrogènes, les hormones retombaient dans l'eau, ce qui finissait par créer une sorte de grand cycle, qui expliquait aussi finalement, enfin, en suivant ce cycle de l'eau, que les jeunes femmes étaient pubères beaucoup trop tôt.
1: Alors
0: par rapport
1: à... Je ne suis pas sûre qu'on puisse le relier à la... Il y a suffisamment de perturbateurs endocriniens à grande échelle dans l'agriculture, etc., pour perturber le cycle des femmes. Je ne suis pas sûre que ce soit la pilule des autres qui fasse que...
0: Ouais.
1: Par contre, c'est vrai que ça fait partie. Tous les médicaments qu'on ingère et qu'on va excréter dans les urines, les selles, etc., se retrouvent dans la nature. Oui, bien sûr, à un moment ou à un autre, et participent à une certaine pollution médicamenteuse des sols ou des...
0: Ce qui m'embête un petit peu dans tout ça, c'est que... Alors, d'un côté, on va presque dire que la pilule est responsable effectivement de perturbations qui, à des échelles beaucoup plus mondiales et qui vont dépasser le fait que les femmes, pourtant, à leur échelle individuelle, bon, essayent juste de ne pas tomber enceinte. Donc, il y a une sorte de culpabilisation. Quelque chose d'autre. Alors, attendez, ouais. Je continue. Pour revenir aux règles, on a beaucoup parlé de précarité
1: menstruelle.
0: C'est un terme que je ne comprends pas. Je ne comprends pas pourquoi précarité associée, qui est un mot quand même qui est plutôt péjoratif, soit associée au menstrue, qui est quelque chose qui est aussi vieux que l'humanité, en fait. Vous voyez, c'est ça, et je trouve toujours qu'on donne des connotations, en fait, négatives sur des choses qui sont un cycle...
1: Je ne sais pas si l'idée, c'est de donner une connotation négative quand on parle de précarité menstruelle. Au contraire, c'est mettre en avant le fait que être une femme, finalement, ça a un coût, et que certaines femmes ne peuvent pas assumer ce coût dans la vie et ce surcoût, en fait, par rapport à...
0: Mais est-ce que je suis précaire parce que j'ai mes règles?
1: Enfin, non, vous voyez, pas forcément, mais une femme précaire aura beaucoup de difficultés à justement mettre cette partie-là à mettre de l'argent dans cette partie-là de sa vie. Elle va préférer manger, une femme précaire, que de mettre un tampon ou d'acheter une culotte menstruelle qu'elle peut pas se payer. C'est marrant, je l'ai jamais entendu de négatif, au contraire.
0: Tout cumulé, en fait, ça finit quand même par des choses qui sont pourtant aussi naturelles qu'effectivement qu'avoir ses règles. Alors c'est très bien parce qu'on parle de précarité menstruelle, donc ce qui fait qu'il y a maintenant des distributeurs de serviettes pour les jeunes filles dans les lycées.
1: Oui.
0: On voit de plus en plus dans les cafés.
1: Le fait que ce terme soit arrivé et qu'il ait été embrasé par beaucoup de gens a permis justement une réelle avancée. C'est-à-dire que c'est quand même tout récent qu'on trouve des serviettes dans les bibliothèques, dans les lieux publics, mais ça se fait maintenant.
0: Ouais.
1: Et dans les écoles, et je me dis, des fois, trouver un mot qui sonne aux oreilles des gens, ça permet de faire avancer une cause.
0: Ouais, j'aimerais juste que ça soit pas négatif.
1: Ouais. Alors comment on pourrait l'appeler, je sais pas.
0: Je sais pas non plus. Puis peut-être que c'était.
1: Mais peut-être que quand tout ça aura avancé et qu'il y aura plus de tabou autour des règles et que ce sera la chose la plus naturelle du monde et qu'on demandera à son petit copain d'aller nous acheter nos serviettes parce que il va chercher le pain et puis il va passer au passage au supermarché, ce sera plus un sujet en fait.
0: Et ça l'est peut-être déjà moins.
1: Ça l'est moins.
2: Ouais, quand même.
1: Il y a encore des choses à dire.
0: Et puis peut-être qu'on explique mieux aussi au lycée. Je me souviens d'un prof de lycée, alors qu'on avait parlé des règles, c'est vrai qu'il nous avait éludé ça d'une façon. On sentait que ça le mettait très très mal à l'aise de parler de. Surtout qu'on était une classe de littéraire, donc nous étions à peu près à 98% de femmes, quoi. Enfin, de jeunes filles à l'époque, et on sentait qu'il n'était pas bien sur son sujet. Mais j'ose espérer que tout ça a changé et que maintenant les garçons sont quand même plus au fait de ce qui se passe dans le corps de leur.
1: En tout cas, je peux vous dire, moi j'ai 3 garçons, ils sont au taquet. Hein. Ils ont 4 ans, 7 ans et 10 ans, ils savent tout. Alors le problème, c'est que quand ils rencontrent une femme de 50 ans, ils disent « T'as 50 ans? T'as la ménopause ?»
0: Eh ben, on va y venir
1: ils
0: justement.
1: Ils savent tout.
0: À ce fameux cycle féminin donc, qui nous pose quand même, voilà, en tous les cas, question effectivement sur le rôle aussi de la femme par rapport à son propre corps et par rapport au rôle que l'homme... les hommes, avec des guillemets qu'on ne voit pas à l'antenne, évidemment, posent en tous les cas sur notre corps. Donc, il y a donc, cette première fois, il y a nos règles. Et ensuite, il y a toute la vie féminine qui fait qu'on va être amené à consulter régulièrement, que ce soit pour un suivi de contraception. Pour terminer sur la contraception, il y a quand même quelque chose qui interpelle aussi souvent et qui revient souvent dans les conversations que je peux avoir avec des amis, c'est que le fait que ça soit encore quelque chose qui nous incombe.
1: Oui. Alors, d'une certaine façon, c'est un peu, ça nous incombera toujours puisque c'est notre corps. Il y a de plus en plus de contraception masculine, si vous voulez qu'on aille vers ça, qui se développe. Alors, il y a notamment le slip chauffant. Je ne sais pas si vous connaissez
0: non,
1: ce.
0: Non.
1: Vous connaissez pas ? Non, bah, je vous explique. L'idée, c'est que on s'est rendu compte que quand les testicules sont maintenus au chaud, en fait, ça bloque la spermatogénèse. Je vous vois rigoler.
0: J'arrive pas à boire mon café.
1: Vous pouvez pas l'entendre, mais elle rigole. Et donc, du coup, mais c'est notamment une. On part un peu dans tous les sens, mais c'est notamment une des causes d'infertilité masculine. C'est les hommes qui sont très souvent assis, par exemple les chauffeurs de camions ou de taxi, ils ont plus souvent de l'infertilité parce que bah, leurs testicules sont tout le temps au chaud, plusieurs heures par jour, et ils fabriquent moins bien des spermatozoïdes. Donc du coup, partant de ce principe-là, il y a des mecs très intelligents qui se sont dit et qui ont commencé à développer ces slips chauffants où ils remontent en fait leurs testicules très haut dans le canal inguinal, ils mettent un slip qui maintient ça, et ça permet d'arrêter de produire des spermatozoïdes. Le problème, c'est que ça doit être porté 12 heures par jour, je crois, au minimum, et 3 mois de suite, sans jamais interrompre. Mais pour des personnes motivées, oui, ils peuvent avoir une contraception comme ça.
0: Oui, 3 mois de suite, mais après...
1: Ah oui, après, il faut continuer.
0: Avant,
1: mais
0: ça commence à être efficace.
1: Avant d'être
0: oui,
1: efficace, voilà. Parce que le cycle de la spermatogénèse dure 3 mois. Donc, avant d'avoir éliminé tous les spermatozoïdes qui étaient encore en stock, il faut 3 mois.
0: D'accord.
1: Voilà, mais c'est très intéressant. Comme méthode, par exemple, pour un homme qui ne voudrait pas avoir d'enfant du tout et qui voudrait prendre sa contraception pour lui, et sans être dans une relation de couple, hein, sans que ce soit pour décharger les femmes, juste pour lui, par exemple, il sait qu'il peut utiliser ça. Tout ce qui est les contraceptions développées médicamenteuses pour les hommes, c'est au point, mais ça n'a pas marché, ça ne prend pas. Enfin, je veux dire, personne ne prescrit de la testostérone.
0: Mais pourquoi ? Ça existe ?
1: Je crois que les hommes ne sont pas prêts pour les effets secondaires. Et c'est là où je vous rejoins sur le fait que ce que nous, on assume en termes d'effets secondaires et de charge mentale liée à la contraception, les hommes ne sont pas prêts à le faire. Après, il y a quand même quelque chose qu'il faut garder en tête, c'est que même le plus motivé des gars qui va vous dire « T'inquiète, j'ai mis mon slip chauffant pendant 3 mois, j'ai tout fait bien comme il faut », si jamais ça foire, eh ben c'est quand même la femme qui aura la charge de faire l'interruption de grossesse si elle ne souhaite pas conserver la grossesse, puisque c'est dans son corps que va se développer la grossesse. Donc même avec des hommes ultra conscients, ultra motivés, la charge de l'IVG restera quand même toujours, et ça c'est inhérent à notre corps, à la personne qui porte la grossesse.
0: Alors je vois aussi de plus en plus chez des jeunes hommes qui sont vraiment pas très vieux, hein, pourtant qui ont à peine 30 ans, d'ailleurs la solution radicale...
1: Alors c'est pas du tout développé en France. Hein. Autant aux États-Unis, au Canada, près de 20% des hommes après un certain âge vont vers la vasectomie, qui consiste en fait à couper le tuyau qui va grossièrement des testicules jusqu'à la prostate, et donc ne plus permettre le passage des spermatozoïdes. Ça ne change rien hein, s'il y a des hommes qui nous écoutent et qui seraient intéressés, ça ne change rien à la qualité de l'érection et ça ne change rien à l'éjaculation. C'est juste qu'il n'y aura que du liquide séminal qui sera éjaculé et sans spermatozoïdes dedans. Donc je trouve que c'est une très bonne solution. Je peux peut-être passer un message personnel.
0: C'est réversible ou pas ?
1: Alors, on a beaucoup entendu sur les réseaux une aberration à mon sens qui est de dire il faudrait que tous les hommes fassent ça jeune et puis ensuite ils se remettent en continuité, c'est réversible. C'est pas vraiment vrai, c'est réversible dans 50 à 80% des cas, mais ça veut pas, c'est pas parce qu'on a pu remettre les canaux en continuité qu'on va facilement obtenir des grossesses après. Il faut que cette opération reste une opération de contraception définitive pour des personnes qui n'envisagent plus d'avoir d'enfants.
0: Et nous, il n'y a pas un moyen de pincer les trompes, en fait,
1: pour... Ah si, mais ce n'est pas du tout la même. C'est-à-dire qu'une femme qui va vouloir se faire ligaturer les trompes, elle va devoir passer par une anesthésie générale et une intervention qu'on appelle une célioscopie, c'est-à-dire qu'on va lui ouvrir le ventre au niveau du nombril pour passer une caméra, on va faire deux autres petits trous pour pouvoir aller pincer les trompes. Donc, il y a quand même des complications potentielles, des effets secondaires, il faut une hospitalisation au minimum, une hospitalisation de jour, enfin, c'est douloureux, il peut y avoir des complications. Alors que pour une personne qui a des testicules, c'est une opération qui va se faire sous anesthésie locale, avec comme principal effet secondaire d'avoir un bleu au niveau des testicules. Je pense que c'est pas cher payé pour le confort que ça peut engendrer après dans un couple, par exemple.
0: Oui, en sachant qu'un couple, c'est des fois aussi... voilà.
1: Alors, il faut que ce soit un couple hétéro, stable et
0: oui,
1: exclusif
0: et puis
1: pour que ça fonctionne.
0: Et puis que le couple, on ne sait jamais... Enfin, des fois, il y a des couples qui se séparent, hein, je ne vous l'apprends
1: pas. Non, mais c'est pour ça que ça peut être une solution, soit pour un couple qui est ensemble, pour décharger la femme de la pression contraceptive, ou ça peut être une solution pour des hommes qui ne sont pas en couple, mais qui ne veulent plus ou pas avoir d'enfants. Si une femme, elle n'est pas dans un couple stable ou qu'elle est dans des relations qui sont non exclusives, il faut qu'elle envisage une contraception pour elle.
0: Ouais. Et en parlant de quelque chose qui paraît le plus simple en fait dans tout ça, c'est le stérilet.
1: Mais le stérilet, c'est très bien le stérilet. Alors il ne faudrait pas dire stérilet parce que ça ne rend pas stérile, c'est une mauvaise façon de le dire.
0: C'est vrai.
1: Et la meilleure façon de le dire, c'est de l'appeler par son nom, c'est dispositif intra-utérin, DIU. Mais c'est moins facile à dire à la radio, c'est plus long.
0: On est très acronyme en France, hein, ça se confirme. Ça, c'est pas mal, puisque finalement, ça...
1: C'est une bonne contraception. Comme toutes
0: avec ou sans hormones.
1: Elle a ses indications, ses contre-indications, ses effets secondaires. Donc, il faut toujours bien en discuter avec le soignant qui vous le propose avant de le poser. Mais le principe, c'est de mettre un petit dispositif en forme de T dans l'utérus. Il peut être soit recouvert d'hormones, soit recouvert d'un petit fil de cuivre, et il va avoir une longue durée d'action, et ils sont très efficaces, avec une efficacité à plus de 99%.
0: Alors, je rigolais l'autre fois, parce que je relisais la notice de mon stérilet, qui est celui en cuivre, là. Et puis, alors, c'était marqué, si vous sentez pas les fils, c'est pas bien, faut consulter, parce que, en fait, il y a deux petits fils qui vont vous permettre de tirer dessus pour le retirer, parce que
1: exactement,
0: ça se change tous les 5 ans. Donc, si vous sentez pas les fils, c'est pas bien. Par contre, si votre compagnon sent les fils, c'est pas bien non plus. Je me suis dit, pourquoi c'est pas bien? Celui pique le zizi. En fait, à la limite. Fiche, quoi, que ça.
1: C'est vraiment rare qu'un partenaire ou une partenaire puisse sentir les fils lors des rapports sexuels, parce que c'est comme un fil de nylon, vous voyez un fil de nylon,
0: ouais.
1: En fait il fait 3-4 cm en sortant du col, donc il va aller se plaquer sur le col. Si vous mettiez un fil de nylon sur votre doigt et que quelqu'un touche votre doigt, ça va pas le gêner, vous voyez ce que je veux dire? La seule situation où vraiment ça pourrait piquer, c'est s'ils sont coupés complètement ras et que ça vient vraiment sur le bout du fil. Mais honnêtement, j'imagine que ça doit exister, mais je n'ai jamais eu le cas.
0: Oui, mais toujours est-il que sur la notice, c'est quand même marqué qu'en fait, le plaisir, en tous les cas, l'absence de douleur, on parle effectivement juste de deux petits picotements sur le bout du gland en cas de pénétration, fait quand même l'objet d'une notice, alors qu'effectivement, couper trop ras, ça veut dire poser un problème aussi.
1: Il ne faut pas les couper trop ras, il faut pas les couper ras, parce qu'après, ça peut entraîner des difficultés à le retirer, et ce n'est pas cool pour les personnes qui le portent.
0: Je n'ai pas dit que la notice était misogyne, mais néanmoins, on en reste quand même encore une fois sur le plaisir de l'homme à contrario.
1: Je revérifierai, je ne suis pas sûre d'avoir vu ça, mais moi j'ai la notice médecin, peut-être que ce n'est pas écrit sur la notice médecin, mais que sur la notice patiente.
0: Ils nous réservent ça à nous, les usagères, mais enfin voilà, c'est vrai que ça interpellé en disant que, pour une raison de santé, moi, en tous les cas, il vaut mieux pas qu'il soit trop court, mais que là, on mettait encore une fois le plaisir de l'homme en...
1: Mais ça va changer, je suis pleine d'espoir.
0: Mais oui, écoutez, j'espère bien avec des femmes comme vous aussi, puis des hommes, je suis sûre que vous avez plein de...
1: Et puis avec une nouvelle génération qui a envie de s'affranchir des codes de l'ancienne. Enfin, j'imagine que toutes les nouvelles générations veulent s'affranchir des codes celles qui les ont précédées, mais...
0: Je crois qu'on a toujours besoin de penser qu'on réinvente quelque chose et qu'en fait, on est juste toujours en train de réinventer exactement là.
1: Je pense qu'on ne peut que progresser et avec une médecine plus humaine et plus dans l'échange.
0: Ouais.
1: Et surtout avec des personnes qui soient actrices, acteurs de leur santé. Ça, c'est quelque chose, en tout cas, moi, qui me tient beaucoup à cœur. Je pense que pour bien prendre soin de sa santé, il faut comprendre, il faut qu'on vous explique et il faut pouvoir avoir les tenants, les aboutissants pour prendre les bonnes décisions qui nous concernent.
0: Vous exercez depuis combien de temps? 17, 18 ans à peu près?
1: C'est une bonne question à laquelle je n'ai jamais pensé. j'ai fini mon internat en... Je suis senior depuis 2013, c'est-à-dire médecin avec mon titre, etc., thésé, mais on acquiert beaucoup d'expérience dans les hôpitaux déjà pendant notre internat, donc depuis 2006, oui, ça va faire bientôt 20 ans.
0: Ouais. Est-ce que vous avez vu...
1: Ça passe vite.
0: Vous êtes pleine d'espoir, en tous les cas, sur le changement de mentalité du corps médical aussi. Est-ce que vos patients, la patientèle a changé aussi? Est-ce que vous voyez une évolution notable, que ce soit du côté des...
1: C'est difficile à dire parce que je n'ai pas assez longtemps pratiqué en ville, je pense, pour pouvoir voir une différence sur les exigences des patientes, etc. Parce que pendant l'internat, on est beaucoup... on n'est pas dans des suivis au long cours. On voit les patientes, on est en salle de naissance pour une garde, et puis on va rencontrer une patiente pendant 2 heures, on va être là pour son accouchement ou pour sa césarienne, et puis on va sortir de sa vie très vite. Et c'est que quand on accède à des fonctions un peu plus de senior, où on va avoir des suivis plus longs et où on va, je pense, du coup, mieux connaître les patientes et pouvoir se rendre compte d'une réelle différence. Donc je pense, et comme j'ai un peu changé d'hôpital ou de pratique en passant de l'hôpital à la ville puis en retournant à l'hôpital, j'ai pas ce recul. Il faudrait que vous trouviez une gynéco qui a fait toute sa carrière en ville pour qu'elle puisse vous répondre.
0: Revenir à l'hôpital, c'est un vrai choix.
1: Ah oui, ça a toujours été le projet.
0: Ouais. Ouais. Un peu militant aussi, quelque part?
1: Oui, complètement. Ouais. C'est-à-dire que je me suis posé à un moment sérieusement la question du privé et je n'ai jamais réussi à franchir le cap. J'aime l'idée que je puisse offrir mes soins à n'importe qui, quelle que soit son origine, son porte-monnaie, son métier dans la vie, voilà, juste à une personne qui a besoin d'un soin. Et voilà, je serais payée pareil à la fin du mois que j'ai vu des personnes qui vivent dans la rue ou dans un château. J'aime bien cette idée-là.
0: On est pourtant confronté souvent dans notre vie de femme aussi au fait de pouvoir trouver un gynéco, tout simplement. C'est une spécialité qui apparemment n'est plus bankable, je ne sais pas, mais...
1: Je pense que, alors ça, faut aller loin en arrière, en fait, sur les politiques de santé qui ont réduit beaucoup ce qu'on appelle le numerus clausus, c'est-à-dire l'accès aux études de médecine et à l'accès à devenir médecin. Et ils n'ont pas du tout anticipé quand ils ont réduit ça, parce qu'il y avait trop de médecins, qu'en fait, tous les boomers allaient partir à la retraite, que la profession allait se féminiser, et puis que les envies des jeunes médecins allaient changer, c'est-à-dire que moi et les suivants, surtout, ont plus envie de bosser comme nos pères, des 80, 100, 120 heures semaine, des week-ends complets à l'hôpital, à jamais voir le jour. C'est plus l'aspiration de la génération de demain, et tant mieux, j'ai envie de vous dire, parce qu'il y a une vie en dehors de l'hôpital, et je pense que quand on a une vie épanouie et équilibrée, on est un meilleur médecin, on n'est pas frustré, on est... Enfin voilà, ça c'est un avis personnel. Du coup, j'ai perdu mon fil.
0: Et donc, on a un petit peu de mal à recruter dans cette
1: spécialité. Non, mais du coup, en fait, le numérus, merci de m'avoir raccroché, le numérus ayant beaucoup réduit, on forme beaucoup moins de médecins et donc on ne remplace pas tous ceux qui s'en vont. Et on forme des médecins qui travaillent moins et donc on ne remplace pas le nombre d'heures qui étaient effectuées avant, ça c'est sûr. Donc c'est difficile aujourd'hui de trouver un médecin, mais pas forcément qu'un gynéco ou une gynéco. Hein. Dans toutes les spécialités, on manque cruellement de personnel.
0: C'est un constat qui n'est pas très, très...
1: Non, c'est pas très rigolo. Que ce soit en ville, alors moi j'y suis moins confrontée puisque j'ai quand même essentiellement une pratique hospitalière, mais même à l'hôpital, et je pense que c'est ce qui va générer, pour revenir au sujet initial, le plus de violences ressenties par les patientes à l'hôpital, c'est qu'on est désespérément en sous-effectif permanent, quoi. Et on manque de moyens, et on manque de lits, et c'est pas que les médecins, c'est aussi les infirmières, les aides-soignantes. Les départs sont souvent pas remplacés. Dès qu'il manque quelqu'un, on peut pas le remplacer. Et en fait, l'hôpital ne tient, à mon sens, que sur la bonne volonté des soignants qui seront toujours prêts à se remplacer les uns les autres au détriment de leur propre santé. Et ça durera pas toute la vie. On a eu beaucoup d'espoir, je pense, au moment du Covid, de se dire les gens vont comprendre enfin ce qu'on vit. On va nous regarder, on va nous écouter.
0: Vous applaudir.
1: Ouais, mais alors, les applaudissements, ça m'a fait plaisir au début. Et après, je me suis dit, dans un mois, c'est oublié. Et puis, effectivement, c'est ce qui s'est passé. C'est-à-dire que on est vite retombé dans le silence et dans l'oubli. Enfin, j'ai quand même envie de rappeler que quand on voit des soignants dans la rue, en général, ils sont pas là pour demander plus d'argent ou moins de travail. Ils veulent juste des bonnes conditions de travail. Ouais. Et on nous écoute jamais. Et ça peut pas continuer comme ça. Enfin, moi, des fois, je passe des gardes à passer plus de temps à réfléchir. Quelle patiente je vais mettre dans quelle chambre? Et qui va pouvoir prendre la chambre de qui? Et qui on va pouvoir faire rentrer pour un déclenchement ou quoi? Parce qu'en fait, j'ai plus de patientes que de lits disponibles et je me retrouve à faire de la gestion de lits plutôt que du soin. Mais c'est pas pour ça que j'ai fait médecine.
0: Ouais. Hein. On disait aussi que vos confrères ont beaucoup aussi soulevé la question de l'administration. Effectivement, on passe son temps à remplir des rapports, assister à des réunions...
1: La charge administrative a tellement, c'est tellement alourdi. Je pense aussi que c'est une grosse différence avec les générations d'avant qui bossaient comme des fous, mais qui n'avaient pas cette pression administrative, cette pression du médico-légal. On nous demande de tout tracer, tout écrire, tout justifier au cas où plus tard on nous le reproche. Et ça change, ça transforme complètement notre rapport aux soins. Et il y a du bon dans ces choses-là, ce qui fait, ça fait qu'on ne peut plus faire n'importe quoi. Aujourd'hui, on fait une intervention, on doit avoir un compte-rendu écrit, il doit être expliqué, il doit être remis à la personne pour qu'elle puisse justement, et ça m'est cher, être actrice ou acteur de sa santé. Mais tout ça, c'est du temps en plus qui n'est pas, pas pris en compte en fait, dans, ce qu'on, dans notre travail et qui est lourd.
2: Ouais.
1: Et c'est pour ça que les gens désertent l'hôpital public et c'est triste.
2: Et c'est triste, et on va faire une pause musicale pour essayer de s'en remettre, mais je pense qu'on va pas y arriver en 3 minutes. En tous les cas, la pause médicale. Médicale.
1: La pause médicale.
2: La pause médicale. La pause musicale choisie par Manu, que je salue derrière dans son aquarium. C'est Chama and Friends, et le titre c'est Stay.

0: Rebonjour à toutes et à tous, on se retrouve dans notre émission Stop qui aujourd'hui se consacre à la vie intime de la femme. Donc je suis avec Judith Abric, on est en train de parler beaucoup de choses et c'est très bien parce que ça fuse et c'est des questions qu'on pourrait se poser en fait entre copines, sauf que là en fait on a des avis qui sont aussi scientifiques et ça fait du bien je pense de temps en temps reposer un petit peu les questions. À la base si je vous avais fait venir, c'était pour les Vogue, merci de m'avoir simplifié le fait de plus avoir à prononcer violence obstétricale
1: et gynécologique.
0: Mais c'est vrai que légitimement, en lisant effectivement donc ce bouquin qui s'appelle Incarna de Caroline Hinault, je me suis posé la question, aussi naïve que je puisse me la poser, étant donné que je n'ai pas d'enfant et que je n'ai jamais été enceinte nulle part et nulle geste, comme on dit, nulle part, nunifar, moi j'aime bien. Enfin bon, voilà. Caroline en parle d'ailleurs dans son bouquin en disant nulle part, qu'elle n'aime pas trop ce terme.
1: C'est marrant parce que tout à l'heure j'ai pensé à ça quand vous faisiez référence à la précarité menstruelle et que vous n'aimiez pas le terme. Il y a beaucoup de femmes qui se blessent d'être qualifiées de nulle part. Alors que, en fait, c'est marrant, moi je ne l'avais jamais pensé comme ça. Ça vient juste du nul pour le zéro, pour dire pas de parité, pas d'accouchement. Et c'est en aucun cas un jugement de valeur nul, genre t'es nul, ça n'a rien à voir.
0: Et moi je vois un nénuphar à chaque fois.
1: Nénuphar, c'est nénuphar. Très poétique. Oui, c'est ça. Voilà, nous on va parler en fait dans notre jargon médical de nulle part, primipare, multipare quand on a accouché plusieurs fois. Voilà. C'est ça qui sous-tend ce terme et en aucun cas un jugement de valeur.
0: Et voyant comment elle souffre, surtout lors du premier accouchement, je pense qu'encore plus, d'autant plus, parce que la première fois, joue un nénuphar à chaque fois.
1: Nénuphar, c'est très poétique. Oui, c'est ça. Voilà, nous, on va parler, en fait, dans notre jargon médical, de nullipare, primipare, multipare, quand on a accouché plusieurs fois. Voilà. C'est ça qui sous-tend ce terme et en aucun cas un jugement de valeur.
0: Et voyant comment elle souffre, surtout.

0: les superlatifs dans un sens comme dans l'autre, je pense.
1: Et là, ce qui est épatant, c'est qu'elle est quand même en train de hurler de douleur et la sage-femme qui doit lui faire... enfin, lui demande quand même, vous êtes sûre que vous voulez vraiment une...
0: Péridurale.
1: C'est ça.
0: Alors ça, en France on a beaucoup la culture de la péridurale. On a plus, si je ne dis pas de bêtises, plus de 80% de péridurale.
1: Mais pourquoi le poser la question à quelqu'un qui est en train de souffrir, lui demander si elle veut être soulagée de sa douleur?
0: Mais en fait, ça dépend beaucoup des femmes. Il y a des femmes qui vont vouloir une péridurale, d'autres qui ne vont pas en vouloir. Il y a quand même toute une mouvance actuellement pour aller plus vers quelque chose de naturel et retourner à un accouchement sans péridurale. Un accouchement sans péridurale, c'est douloureux, mais la gestion de la douleur peut être préparée. Ça, c'est un peu l'idée qui est sous-tendue, et que quand on est préparé à la douleur, on peut la gérer différemment et pas forcément mal la vivre. Après, une femme qui a mal, nous, à l'hôpital, enfin, je veux dire, il n'y a pas de discussion, elle demande une péridurale. Si elle est pas, si la tête n'est pas à la vulve et qu'on a le temps de la poser, on la pose. On est en 2022, une femme qui veut être soulagée, elle est soulagée, il n'y a pas de discussion. Bah,
1: hein. Ça sentait un petit peu, encore une fois, la culpabilisation de demander juste à souffrir moins, alors que je pense que la question avait été vue en amont, en plus, ouais, qu'elle, clairement...
0: Je pense qu'après, il peut y avoir des mauvaises expériences, ça c'est sûr.
1: Ouais, mais c'est... Enfin, vous voyez, c'était un petit peu, en fait, le sujet, c'est que je me disais, dans chaque poids, à chaque fois, on vient rajouter une sorte de charge mentale, dont on parle beaucoup aussi depuis plusieurs années, notamment grâce à une BD d'ailleurs, mais qui vient se poser sur la femme, comme quoi elle doit tout le temps culpabiliser de tout, quoi, c'est-à-dire de ne pas avoir envie de souffrir, d'avoir ses règles. Et puis après, les femmes qui décident de ne pas allaiter, c'est pareil, il y a toujours les réflexions. Je ne parle même pas des femmes qui n'ont pas d'enfant.
0: Je pense que quand on est enceinte et accouchante et mère d'un jeune enfant, on devient en quelque sorte public. C'est-à-dire que tout le monde se permet d'avoir un avis sur ce que vous devez faire ou pas faire, et puis même de vous toucher. C'est-à-dire que c'est les gens qui vont vous toucher le ventre quand vous êtes enceinte sans vous avoir demandé avant s'ils peuvent. On devient public, et ça, c'est quelque chose qu'il va falloir arrêter. C'est-à-dire qu'on ne touche pas une femme enceinte parce qu'elle est enceinte, elle n'est pas à vous. Son ventre, ça ne vous viendrait pas à l'idée d'aller caresser le ventre de votre collègue en temps normal, donc on ne le fait pas plus quand la patiente elle est enceinte. Mais c'est quelque chose qu'on constate, hein. Vous allez dans la rue avec votre bébé, vous ne lui avez pas mis de bonnet, il y a quelqu'un qui va vous arrêter pour vous dire oh, « mais il faut lui mettre un bonnet », comme si vous aviez attendu cette personne pour savoir comment habiller votre enfant. Enfin,
1: je trouve que la femme est toujours très infantilisée, en fait, dans tout ce rapport au corps qui est pourtant notre corps, et on le maîtrise avec tout ce qui nous inflige, mais tout ce qui nous procure aussi comme plaisir. Mais on est quand même soumis tout le temps, sur toute...
0: C'est vrai, à des injonctions, à ce qu'on devrait faire, pas faire. Alors, c'est à nous de nous emparer de ça et de dire stop, et puis de vivre notre vie en se détachant de ça. Mais on ne défait pas... des années et des années d'habitude ancrées.
1: Non, mais c'était un peu l'idée de cette émission aussi, c'était justement de rappeler toutes ces choses qui, en fait, ne vont pas du tout de soi. Et effectivement, quelqu'un qui avait demandé une péridurale en amont et qui se retrouve sur la table, il y a hors de question que ça soit pas du tout le moment de remettre en cause, en tous les cas, la légitimité du fait qu'elle ne veuille pas souffrir. Et puis après, le fait qu'elle veuille pas non plus donner le sein, enfin voilà. Et d'autant plus que là, par contre, a surgi, alors c'est pas du tout dans le bouquin de Caroline, mais dans d'autres situations, dans des articles de journaux, etc., ce fameux truc que je ne connaissais pas qui s'appelle le point du mari, avec la sage-femme qui lui tape limite dans le dos en lui disant devant monsieur et devant madame, en plus, je vous ai rajouté un petit point, le point de mari, votre mari va être content, vous serez une vraie jeune fille.
0: Ça, c'est une abomination qui doit être dénoncée, qui doit être combattue, qui ne doit plus exister. Je ne pense pas l'avoir jamais vue, heureusement, peut-être au tout début de mon internat une fois, mais vraiment, c'est quelque chose qui ne se fait plus, qui ne doit plus se faire. Alors, pour expliquer à ceux qui ne connaissent pas, l'idée était de dire, quand il y a eu une déchirure ou une épisiotomie au moment de l'accouchement, on va resserrer un petit peu plus avec les points de suture qu'on fait le vagin pour refaire, entre guillemets, un vagin de jeune fille. L'idée n'étant pas de faire du bien à la femme, hein, à la personne qui a le vagin, mais plutôt à la personne qui va rentrer dedans. Le mari, et donc ça a été surnommé point du mari. Ça peut occasionner des douleurs et des grands traumatismes chez les patientes, et ça ne doit plus se voir. Enfin, c'est hors de question, quoi. Enfin,
1: et je crois que possible. L'homme qui témoignait dans cet article disait aussi que, en fait,
0: les hommes, en plus, ils n'ont pas forcément envie de ça. Bah,
1: enfin, c'est ça.
0: Il faut arrêter. C'est vraiment n'importe quoi. Encore une fois, c'est centrer la sexualité sur la pénétration et sur le plaisir de celui qui a le pénis. Et ça, c'est stop. C'est fini aujourd'hui.
1: En parlant de pénétration, il y avait aussi le bouquin Au-delà de la pénétration de Martin Page. Je ne sais pas si vous en aviez entendu parler.
0: On n'a pas les mêmes lectures, parce que pourtant, je lis beaucoup sur ces sujets-là.
1: Mais... Ouais. Bah, ça, là, je le recommande aussi chez Monstographe, qui est une maison d'édition qui est redevenue nantaise parce que Martin Page et Colline Piré sont revenus habiter à Nantes. Donc voilà, ils avaient fait tout un ensemble de textes effectivement sur la sexualité au-delà de la pénétration. Donc je jette comme ça.
0: Et alors du coup, je jette aussi. Rachel Lève, qui est une illustratrice, auteure de BD géniale, a écrit un livre justement sur les violences gynécologiques et obstétricales, où elle découvre

0: Cortique le pourquoi du comment, de comment on en est arrivé là, de façon, je trouve, très intelligente et où elle a bien compris cette pluralité des causes et elle explique aussi comment réagir. Et ce bouquin, c'est une BD géniale, voilà.
1: Voilà,
0: bah écoutez, petit coup de pub pour cet auteur de BD,
1: vous avez
0: Rachel
1: votre quota
0: Lef,
1: de lecture. Mais de toute façon, c'est des sujets qui, effectivement, là, on va prendre qu'une heure et ça va être beaucoup trop court, on le sait déjà, puisqu'il nous reste à peine 10 minutes. Mais enfin, et puis ça nous touche à toutes, en tous les cas, à un moment ou à un autre, même quand on n'a pas eu d'enfant d'ailleurs, dans vraiment sur un questionnement qui est tout à fait légitime. Et un autre questionnement qui est tout aussi naïf et tout aussi légitime, c'est comment ça se fait qu'en 2022, on souffre encore en accouchant, et pourquoi est-ce que ce qui pourrait paraître être une solution beaucoup plus confortable, c'est-à-dire faire sortir le bébé par d'autres voies qu'en explosant tout sur le passage, quand même. Elle est catastrophique, la description de son premier accouchement, vraiment, ça m'a renforcé dans mon idée.
0: Il y a des accouchements qui peuvent être compliqués et où on se dit, a posteriori, j'aurais préféré avoir une césarienne, mais ça, c'est facile de réécrire l'histoire. La césarienne, c'est une solution qui peut être utilisée en urgence, quand il y a besoin pour la mère ou pour l'enfant à naître. Il y a certaines femmes qui ne peuvent pas accoucher par les voies naturelles parce qu'elles ont une contre-indication médicale et elles vont avoir une césarienne, et heureusement que la césarienne existe. Pour autant, la nature a quand même plutôt bien pensé les choses, et accoucher par les voies naturelles, c'est mieux dans la mesure du possible, si on n'a pas de contre-indication, parce que ça diminue quand même... quand on accouche par césarienne, on a l'impression que c'est plus simple, on ne va pas s'exploser le périnée, c'est facile, hop, on ouvre, on ferme. Mais on va favoriser un certain nombre de complications graves, comme notamment la phlébite, l'embolie pulmonaire, donc tout ce qui est les thromboses veineuses profondes. Chez la mère, il y a plus de mortalité, même si c'est des risques très très faibles, il y a plus d'hémorragie, même si encore une fois, ce n'est pas des risques très importants en termes de volume, mais voilà, c'est des choses suffisamment graves pour qu'on n'ait pas envie de les voir arriver. Et puis le bébé, quand il naît par les voies naturelles, il va traverser la filière génitale, il va être tout comprimé et ça va l'aider à vider tout le liquide qui est dans ses poumons par rapport à une naissance par césarienne. Donc il y a un petit peu moins aussi de détresse respiratoire transitoire chez les nouveau-nés. Donc il y a beaucoup de choses qui sous-tendent le fait de ne pas accoucher d'emblée par césarienne pour protéger son périnée ou pour que ce soit plus simple.
1: Et pourtant, ça commence à devenir un petit peu, pas une systématique dans certains pays, mais en tous les cas, on voit que le continent américain...
0: C'est des questions de culture, très clairement. Si vous allez vers l'Amérique du Sud, notamment au Brésil, je crois, ils ont des taux de césarienne qui sont très élevés et vraiment dans l'idée de préserver le périnée, ne pas abîmer le périnée. Alors, c'est vrai qu'on va comparer des risques pas comparables. Quand on accouche par césarienne, le périnée, a priori, va bien se porter. Il n'y aura pas de déchirure, ça c'est évident, par rapport à si on accouche par les voies naturelles, où on va très souvent se déchirer, mais une déchirure bien réparée... ça se passe bien par la suite.
1: Ça, j'avais cru lire aussi, il y a déjà quelques temps, plusieurs années même, que le fait d'agrandir l'ouverture,
0: épisiotomie.
1: Dès qu'il y a plus de trois syllabes, je galère.
0: C'est ça, on peut en parler pendant trois heures aussi.
1: Ça avait tendance un petit peu à se systématiser.
0: Alors, c'est plutôt l'inverse.
1: L'inverse.
0: J'aurais tendance à dire, c'est-à-dire qu'on en a aussi beaucoup parlé récemment, et c'est un petit peu ce qui a mis le feu aux poudres à l'époque, ça fait quelques années, quand il y avait une étude qui avait été mise en avant par Marlène Schiappa, et qui était une étude qui n'était pas du tout basée sur des chiffres réels, mais sur du déclaratif, et qui donc annonçait des taux d'épisiotomie hallucinants à 70%. Et il y avait eu toute une lancée de témoignages sur les réseaux sociaux à ce moment-là. Ça a un peu lancé le mouvement sur les vogues en France, alors qu'en fait, le taux d'épisiotomie en France, il est largement inférieur à ça. Mais la bonne chose qu'il y a eu dans toute cette vague de gynéco-bashing à ce moment-là, qui avait été pour nous assez difficile à vivre, c'est que c'est vrai qu'on s'est réinterrogé sur nos pratiques. Actuellement, je crois qu'à Nantes, on doit être à 5% ou moins d'épisiotomie, donc c'est pas très élevé. Il y a des endroits où ils sont encore moins que ça, il y a des endroits où c'est plus. Ça s'est beaucoup fait à une époque, pas parce que les médecins sont des barbares qui se sont dit « Tiens, et si on s'éclatait à couper le périnée des femmes, ce serait génial ?» Non. Ce qu'on a pensé à une époque, c'est de se dire « Peut-être que si on incise le périnée, je vous vois faire une tête horrible. »
1: Oh là là, je souffre.
0: Ouais, c'est sûr que quand on y pense comme ça, c'est un peu violent. Mais ce qui sous-tendait à l'époque ce raisonnement, c'est de se dire « Peut-être que si on coupe nous droit à un endroit où c'est pas dangereux, peut-être qu'on va réduire le nombre de ce qu'on appelle des périnées complets, c'est-à-dire des lésions du sphincter de l'anus qui peuvent avoir des conséquences à type d'incontinence anale qui sont quand même vraiment embêtantes. » Et au début, on a vraiment pensé, enfin je dis « on », moi j'étais pas gynéco à l'époque, mais les médecins de l'époque ont vraiment pensé avoir trouvé une solution pour réduire ce problème. Et puis on s'est rendu compte au fur et à mesure qu'en fait pas du tout, c'était pas naturel, c'était quelque chose qui était pas bien vécu, qui était probablement plus douloureux, pas probablement, qui était plus douloureux qu'une déchirure naturelle, et qu'en fait on réduisait pas du tout ce risque de périnée complet. Mais le temps de faire machine arrière, bah, ça prend du temps. La médecine, elle prend du temps à se faire, elle prend du temps à se défaire. Mais aujourd'hui, c'est très clair pour tout le monde que l'épisiotomie doit rester une solution de dernier recours, si on est dans une urgence absolue pour faire sortir un bébé très vite, parce que voilà, il y a une détresse, vitale pour l'enfant.
1: Après, c'est toujours la vieille blague de se dire que si c'est les hommes qui accouchaient, ça ferait belle lurette qui ne
0: souffre. Que l'espèce humaine se serait éteinte, moi je dis.
1: Ou qu'ils ne souffriraient plus et qu'on aurait trouvé des solutions pour qu'ils arrêtent de souffrir. Même là, quand on voit tout son tracé de grossesse, elle parlait de la fatigue extrême, par exemple, du premier trimestre. Mais c'est pas du tout c'est là vrai. où on fait les arrêts de travail. En fait, très clairement, on va quand même obliger une femme qui, à un moment, sent que ça a cette fatigue, lui tombe dessus, mais enfin, la cloue au sol, quoi, complètement. Et c'est pas là où on peut s'arrêter. Enfin, ça paraît, là encore, je trouve que oui, mais si tu prends tes arrêts pâteaux plus tard dans ta grossesse, limite on te culpabilise encore. Enfin, je trouve que tout est
0: C'est difficile,
1: pesant,
0: faut être tout, faut être une bonne femme enceinte, une bonne mère, mais aussi une bonne travailleuse, et qu'il y a que 24 heures dans une journée, des fois on n'arrive pas à tout faire. Hein.
1: Et puis que c'est pas anodin quand même de porter un enfant. Quoi.
0: Non, bien sûr.
1: Et du début à la fin, en
0: fait. Et il y a des vécus de grossesse très différents d'une femme à l'autre. Il va y avoir des femmes hyper épanouies, hyper en forme, à qui ça ne va pas faire de différence avec d'habitude, et des femmes épuisées, des femmes qui vont avoir mal, des femmes qui vont avoir des complications de grossesse. On n'est pas toutes égales devant la grossesse.
1: Non, mais ça serait bien que aussi, voilà, enfin, en tous les cas, le monde s'adapte aussi au fait que dans une vie, ça va être 9 mois, un peu plus d'ailleurs, parce que bon, ça, c'est pas une fois l'enfant
0: c'est
1: est sorti,
0: la vie, hein.
1: tout va bien. Oui, puis on va dire que les ennuis commencent, mais enfin, il y a quand même des. Pour en revenir au corps, en tous les cas, il y a des effets secondaires aussi. Elle en parle très bien. Et là aussi, c'est très descriptif.
0: Pendant la grossesse, le partenaire, si c'est un partenaire, ne peut pas porter le poids de la grossesse à la place de la personne qui est enceinte. Mais par contre, on peut clairement avancer dans notre pays sur le postpartum. Hein. Ça bouge, mais ça bouge tout doucement. C'est sûr que si les deux parents avaient le même temps d'arrêt de travail après une naissance, il n'y aurait plus de discrimination à l'embauche, par exemple. On ne se dirait pas, je vais prendre un homme, il ne s'arrêtera pas parce qu'il a 30 ans et il va être enceinte. On se dira, que je prenne un homme ou une femme du même âge, de toute manière, s'il a un bébé, il s'arrêtera. Et alors, à ce moment-là, on prendra la femme.
1: D'abord.
0: Par exemple.
1: Bon, mais ça,
0: enfin, moi, je me souviens, si je peux témoigner de mon expérience, enceinte un jour, alors que je faisais encore des gardes, enceinte de 5 ou 6 mois, je me tapais des week-ends complets de garde pour pas planter les collègues. Un de mes boss qui m'a dit, de toute manière, moi, la prochaine fois, à compétence égale, je prendrai un homme. Oh, j'avais trouvé ça dur. En plus d'être quand même très insultant et très discriminant, voilà, mais c'est des choses qui se disent encore à l'époque en 2018.
1: Hein. Oui, je suis aussi optimiste que vous, mais c'est vrai que des fois je trouve que c'est quand même des questions qui ne devraient plus se poser depuis tellement longtemps que.
0: Mais on avance, on tient le bon bout.
1: J'oscille entre optimisme et surprise qu'on en soit encore effectivement à ce genre de problématiques aujourd'hui et que cette émission en fait ne devrait même plus avoir lieu parce que.
0: Je crois que vous avez quand même encore un peu d'avenir devant vous.
1: Ouais,
0: heureusement ou malheureusement, je ne sais pas, mais.
1: On va encore faire pas mal de cas. J'aurais bien aimé aussi parler. Alors effectivement, il y a les règles aussi, toujours ces petites réflexions. T'es de mauvaise humeur aujourd'hui, qu'est-ce que t'as tes règles. Et puis vient le jour de la ménopause, on pourrait se dire sauvé. Ça y est, on va être débarrassé de ce flux, enfin de ce. Au moins de ces réflexions. Et là, pas du tout. Alors, qu'est-ce que t'as? T'es de mauvaise humeur? C'est la ménopause, pour ça que t'as des bouffées de chaleur, etc. Et là encore, ça nous retombe dessus. Et jamais on parle dans.
0: Parce que mais c'est quand même beaucoup moins marqué. Chez les hommes, on peut parler d'andropause, mais c'est quand même quelque chose qui est moins marqué, je pense, dans les modifications physiques que chez la femme. C'est vrai que, la ménopause, comme l'accouchement, comme tout, peut être vécue de façon très différente d'une femme à l'autre. Il y a des femmes, elles vont pas le sentir passer, elles vont pas la différence, et d'autres qui vont être vraiment très, très, très embêtées. Avec des bouffées de chaleur très invalidantes, avec des troubles du sommeil, avec des douleurs articulaires, ça peut être quelque chose qui vous pourrit la vie. Mais là encore, il y a des traitements, il faut vous rapprocher de votre soignant. Il avait été question à un moment de mettre en place des consultations de ménopause, un peu une consultation autour de la ménopause qui aurait été prise en charge par l'État, je crois que c'est pas encore acté. En tout cas, au CHU de Nantes, si je peux faire la pub pour le boulot, ils ont mis en place une consultation de périménopause, justement pour les patientes qui, au moment de la ménopause ou avant la ménopause, quand elles commencent à avoir des symptômes, ont besoin d'être soulagées. Il existe des traitements, ces traitements sont des traitements hormonaux. Alors, c'est comme pour la pilule, ça fait peur, mais si on en a besoin, il faut y aller. Et on ne va pas rester avec des symptômes et des choses qui ne vont pas alors qu'on peut être soigné.
1: C'est des traitements à vie après ou c'est des traitements...
0: Non, c'est des traitements qui sont ponctuels et qu'on essaye de mettre, comme tous les traitements, des effets secondaires et des éventuelles complications, on essaye de les mettre que chez les patientes qui en ont vraiment besoin, à la dose minimale possible et sur la durée minimale possible. Alors, parfois, ça va être 6 mois, parfois, ça va être 3 ans. Mais si ça permet à une personne de bien vivre sa vie et de pas être tous les matins au fond du trou, il faut y aller, quoi. Il faut se soigner.
1: Après,
0: ça viendrait à l'idée de personne de pas soigner son hypertension ou son infarctus.
1: Non. Mais on n'en parle pas, en fait. La ménopause, c'est pareil,
0: eh ben, ça reste encore.
1: Bah, c'est ça, parlons-en. Et puis, ça sera malheureusement le dernier sujet dont on va parler, parce qu'on arrive tout à la fin.
0: C'est pas une fin en soi, la ménopause, c'est juste une étape. Enfin, on a des durées, des espérances de vie à près de 80 ans aujourd'hui, nous, les femmes ici, en France. Donc, c'est quasiment la moitié de notre vie qu'on va passer ménopausée. Donc, autant embraser le sujet et
1: c'est
0: faire en sorte
1: que ça se passe bien. C'est quel âge la ménopause,
0: d'ailleurs ? Autour de la cinquantaine.
1: La cinquantaine ? Oh non, ça se rapproche, hein.
0: Ben ouais.
1: Bon,
0: je suis prête.
1: On se revoit dans une petite dizaine d'années. Et on en parle,
0: ça marche.
1: Un sujet ménopause. Merci beaucoup, Judith Abric. C'était vraiment passionnant. On a effectivement survolé beaucoup de sujets, mais en tous les cas, voilà, c'était chouette.
0: Merci de m'avoir invité.
1: Pour un lundi matin. Et puis, à bientôt, j'espère.
0: À bientôt.
1: Bonne journée à tout le monde.

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0: Il est midi à Paris, 10h en temps universel. 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
1: Fanny Bay.
0: Des bâtiments effondrés, des montagnes de gravats. En Colombie, les secouristes fouillent les décombres à la recherche de survivants du puissant séisme. Bilan provisoire, au moins 132 morts et plus de 570 blessés. Le nouveau président lui a annoncé une série de mesures pour venir en aide aux victimes. Vous l'entendrez. Peine de mort par contumace prononcée contre le président déchu Bachar al-Assad. Un tribunal syrien l'a condamné aujourd'hui pour crime de guerre et crime contre l'humanité lors de la guerre civile qui a débuté en 2011. Le téléphone des Français va-t-il enfin arrêter de sonner ? À partir d'aujourd'hui, les démarcheurs n'auront plus le droit d'appeler sans consentement préalable. Reportage à la fin de cette édition. RFI, il est 5h01 à Bogota, en pleine nuit. Les opérations de sauvetage se poursuivent dans l'ouest de la Colombie. Un puissant séisme de magnitude 7,4 a frappé le pays hier, ayant fait au moins 132 morts et 570 blessés d'après un bilan encore provisoire. Plusieurs villes sont touchées, 7 aéroports ont été fermés par mesure de sécurité et l'état d'urgence a été décrété par le président d'extrême droite fraîchement investi. Abelardo de la Espriella, qui s'est rendu dès aujourd'hui dans la région de Choco à Quibdó, tout près de l'épicentre. Il y a annoncé une série de mesures pour venir en aide aux victimes. Les détails avec notre correspondante à Medellín, Najet Benrabah.
2: Primero nuestras condolencias y solidaridad con el pueblo chocuano por esta tragedia.
3: Le Choco est l'une des régions les plus pauvres de Colombie. Alors dès son arrivée à Quibdó, le président Abelardo de la Espriella a détaillé les aides prévues pour ceux qui ont tout perdu.
4: Je suis également venu avec le ministre du Logement pour évaluer le nombre d'habitations touchées et dépasse les 1300, les 1400 même. Pour ça, nous allons mettre en place une subvention dite de location, afin que les personnes puissent se reloger pendant que nous restaurons et réparons leur logement.
3: Deuxième priorité, la santé. Le système hospitalier, déjà fragile, est aujourd'hui saturé. Un plan de soutien a été annoncé.
4: Je suis ici avec Madame la ministre de la Santé pour qu'elle nous aide à prioriser le thème de la santé. Les malades, les blessés que nous avons comptabilisés aujourd'hui dans le Choco seront envoyés à Medellín. Là-bas, nous avons tout prévu pour les accueillir et les soigner.
3: D'autres villes sinistrées vont avoir besoin du même type d'aide. Le pays s'organise, pompiers et équipes médicales convergent vers la zone du séisme, tandis que des collectes de dons s'organisent dans les grandes villes, à Medellín comme à Bogota. Najet Benrabah, Medellín, RFI.
0: L'aide internationale, elle aussi, s'organise. L'Union européenne a annoncé avoir mobilisé son service satellitaire Copernicus pour faciliter les opérations de secours. Les États-Unis, de leur côté, vont verser 15,5 millions de dollars à la Colombie pour faire face à l'urgence. Bilan qui s'alourdit également en République démocratique du Congo. Plus de 2000 morts à cause de l'épidémie d'Ebola, selon les autorités sanitaires. Le virus continue de se propager rapidement, notamment dans l'est du pays. Le couperet est tombé. Bachar al-Assad condamné à la peine de mort par contumace. Le président déchu syrien exilé en Russie a été condamné aujourd'hui par un tribunal pour crimes de guerre et crimes contre l'humanité lors de la guerre civile déclenchée en 2011. Autre condamnation à mort prononcée contre l'ancien chef de la sécurité politique à Dera, Atef Najib. On reviendra en détail sur ces peines dans la prochaine édition à 11h, temps universel. On reste dans la région. Les négociations entre Washington et Téhéran patine toujours. Donald Trump réclame des compensations à la République islamique pour, je cite, « tous les gens qu'ils ont tués et blessés ». Réponse du président états-unien à la condition iranienne pour débloquer le détroit d'Ormuz de réparation pour les dommages subis lors de la guerre. Conséquence du blocage des discussions, les cours du pétrole ont encore grimpé aujourd'hui. Le prix du baril de Brent a franchi ce matin les 90 dollars. Les exportations de pétrole iranien, elles, sont au point mort depuis début août. En cause, l'île de Karg, principal terminal d'exportation de pétrole iranien, est paralysée par le blocus américain depuis mi-juillet. Antoine Camara, le président états-unien, mise désormais sur la pression économique.
5: Selon plusieurs économistes, la guerre a plongé près de 4 millions d'Iraniens dans la pauvreté et de nombreuses familles sont désormais obligées de réduire leurs dépenses du quotidien, comme Ahmad, habitant à Téhéran.
6: Il y a une flambée des prix incontrôlable, surtout à Téhéran. La situation économique de ma famille est considérée comme bonne. Pourtant, nous aussi, nous souffrons. Même dans les quartiers riches de la capitale, la situation est mauvaise. Les dépenses augmentent de façon exponentielle, du logement à la nourriture, donc tout ce qui est nécessaire dans la vie. Le gouvernement n'a plus vraiment les moyens et tout le monde semble dépassé. Nous sommes désorientés.
5: Et les exportations de pétrole, pilier de l'économie iranienne, sont presque à l'arrêt. La faute au blocus naval américain en place depuis mi-juillet. L'inflation est galopante. D'après les chiffres officiels du régime, elle avoisine désormais les 88% annuels. Et selon Jamshin Assadi, professeur d'économie à la Burgundy School of Business, ce chiffre serait même sous-estimé.
7: D'autres estimations indiquent un taux d'inflation autour de 200 et plus. Les dépenses augmentent plus vite que les revenus. Ben donc, dans ce cas-là, la population s'appauvrit. D'autant plus qu'il y en a beaucoup qui n'ont pas d'emploi.
5: Malgré cette situation économique, le régime tient toujours et resserre son emprise sur la population.
0: Antoine Camara, la Russie a utilisé des missiles balistiques nord-coréens contre l'Ukraine. C'est l'accusation portée par le président Volodymyr Zelensky après des frappes nocturnes russes sur la ville de Zaporijja dans le sud de l'Ukraine. Au moins 6 personnes sont mortes dans ces bombardements. Au total, 9 personnes dans les différentes attaques de la nuit. Kiev, de son côté, a visé aujourd'hui un système de défense aérienne de l'armée russe dans l'oblast de Louhansk, selon le chef d'état-major de l'armée ukrainienne. Direction l'Espagne à présent, 10 jours après l'arrivée massive de Marocains dans l'enclave de Ceuta, son président Juan Jesús Vivas a appelé hier à confiner les migrants encore présents sur le territoire. Si la majorité d'entre eux sont repartis très rapidement d'après Madrid, le sort des migrants encore sur place fait l'objet de vives discussions politiques entre le gouvernement central de gauche et le président de Ceuta, membre du principal parti de droite, le Parti Populaire, Sara Krakowicz.
8: Selon le gouvernement espagnol, la majorité des 72 000 personnes venues du Maroc entre le 30 et le 31 juillet dernier sont reparties très rapidement. Mais il reste, selon le dirigeant de l'enclave, Juan Jesús Vivas, entre 8 et 11 000 migrants à Ceuta. Il a déclaré, je cite, que leur liberté de mouvement serait restreinte jusqu'à ce que leur dossier d'expulsion soit instruit et finalisé. Il suggère un espace qui fonctionnerait comme un centre de rétention pour étrangers. Pour lui, il faut un plan de l'État pour rétablir la normalité dans l'enclave. Le ministre espagnol de la politique territoriale, Ángel Víctor Torres, qui était à Ceuta ce lundi, n'a pas évoqué de possibles expulsions, mais il a jugé important de mettre en place le regroupement familial pour les migrants mineurs arrivés à Ceuta. Il assure que la sécurité a été renforcée dans l'enclave, notamment les effectifs d'agents de la garde civile, de l'armée et de la police. Une réponse à la manifestation de ce dimanche à Ceuta qui a rassemblé 5000 personnes venu demander aux autorités d'agir face à la situation dans l'enclave.
0: Et après cette arrivée massive, au moins 141 personnes sont mortes dans la traversée entre le territoire marocain et l'enclave espagnole, d'après un bilan encore provisoire d'ONG. L'Espagne qui lutte en ce moment contre un feu d'ampleur dans le sud, dans la province de Huelva, en Andalousie. Un incendie géant est hors de contrôle. 600 pompiers et 26 aéronefs mobilisés. 800 habitants ont aussi dû être évacués. L'apparition des flammes favorisée par les fortes chaleurs. C'est le cas également en France. 43 départements placés en vigilance orange canicule aujourd'hui par Météo France. Des températures qui vont continuer de grimper dans le pays. En France, à partir d'aujourd'hui, plus de coups de fil sans consentement. Le démarchage par téléphone désormais interdit sans accord préalable. C'est une petite révolution pour les consommateurs, mais qui ne convainc pas forcément. Reportage de Stéphane Genest auprès des premiers concernés.
9: Allô ?
10: Oui, allô, oui. Je vous appelle au sujet de vos factures téléphoniques.
11: Cette conversation téléphonique, Grégoire peut la voir plusieurs fois par jour. Mais pour éviter de recevoir trop d'appels de ce type, il a trouvé la solution.
12: C'est assez pratique, la fonctionnalité sur le téléphone qui permet de filtrer les appels qu'on n'a pas dans le répertoire. Mais il y a des inconvénients, parfois ça fait rater des appels qui peuvent être importants.
11: Mélanie, elle, a opté pour une autre astuce, un peu plus radicale.
13: J'identifie certains numéros et j'essaie de les éviter au maximum. Au début, je bloquais beaucoup les numéros. Je pense que même récemment, j'ai vu que j'avais bloqué peut-être 100 numéros de ce type, ce qui est énorme. Ou alors je réponds et je raccroche tout de suite pour éviter d'être désagréable.
11: Mais à partir de ce mardi, plus besoin de ce type de stratagème. Le démarchage téléphonique ne sera plus autorisé sans votre consentement préalable. Autrement dit, les entreprises devront avoir obtenu votre accord avant de pouvoir vous appeler. Pour autant, Grégoire reste sceptique.
12: J'espère que ça fera changer les choses, parce que c'est assez pénible de recevoir plein d'appels tous les jours. Maintenant, j'en suis pas convaincu. Et oui, peut-être que je répondrai aux appels, ça m'évitera de regarder le téléphone et de pas répondre en me disant que si la personne est vraiment intéressée, elle laissera un message pour en parler.
11: Et attention, cette nouvelle législation permet normalement d'empêcher les appels non désirés. Cela ne veut pas dire qu'il n'y en aura plus, mais en principe, il devrait y en avoir beaucoup moins.
0: Le reportage de Stéphane Jeunesse pour refermer cette édition. 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

0: 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Bonjour et bienvenue à tous, vous êtes bien sûr Alternante dans l'émission Bitume, l'émission du hip-hop et de toutes les musiques qui s'y rapportent. Voilà, avec voilà, une espèce de petite musique d'ambiance. On la loue pas assez celle-là. Voilà, bon bah je vous la. Voilà.
1: Faut la citer.
0: Ouais, bah oui, on va la citer. Hein. Ouais, Meltdown oui. De. Comment il s'appelle Tracy. Mince.
1: Ah bah alors là,
0: voilà. Travis Scott. Voilà. Ouh là là. Ah, c'était juste. Ah, l'émission commence bien.
1: Moi, tu me connais direct.
0: Voilà. Yann, my man.
1: Bah oui.
0: Comment ça va?
1: I'm here.
0: Here.
1: I'm good.
0: Here.
2: God is good.
0: God is good. The sun is here.
1: Voilà, c'est ça, c'est ça, comme d'hab. Petit point météo.
0: Voilà, toujours.
1: Il fait beau, nous sommes de bonne humeur.
0: Voilà, si vous êtes en voiture, tout ça, ou si vous êtes encore sous la couette en train de nous écouter, sachez que sortez vite.
1: Ah merde, ouais, mais avec un de quoi nous écouter.
0: Oui, bien sûr, évidemment.
1: Même, voilà.
0: Sur le téléphone, sur le. Bon, il y a plein de trucs maintenant, les gars, ça va, c'est bon. Ah, les anciens, incroyable.
1: Oh, j'ai vu des vidéos de ouf sur Insta. T'as des gamins d'une équipe de rugby. On leur fout une cassette avec le boîtier, je précise.
0: Ouais.
1: Et un poste.
0: Ouais,
1: et ils sont censés. Les mecs, ils mettent deux plombes déjà à sortir la cassette du boîtier.
0: Ouais, à comprendre.
1: Et après, à l'insérer dans le lecteur. Les gars, ils sont là. Hein, ils comprennent pas.
0: Comme si tu lui donnes un couteau à une poule.
1: Ah, mais c'est chaud, hein, c'est chaud.
0: On comprend pas. Ah là là, c'est moche de se moquer. Hein.
1: Ouais, c'est pas bien.
0: Bon, on est bien. Écoute, bien. Ça va. Hein. C'est bon. Alors, aujourd'hui, émission spéciale Sampleur Samplé. Vous avez l'habitude, vous la connaissez. Celle-là, vous l'aimez. Nous, on l'aime, on l'adore. Et aujourd'hui, ça va être bien éclectique encore. Hein. Ça va être bien éclectique.
1: Ouais,
0: hein.
1: On a fait des choses assez variées quand même.
0: Voilà. Avec un petit peu de nouveauté aussi. Voilà.
1: Oui.
0: Et ouais. On ne s'est pas consulté et on a sorti le même artiste.
1: Quand
0: voilà.
1: Quand même.
0: Non, bref.
1: C'est beau.
0: Voilà. Vous allez voir ça, mais on va commencer par le début. C'est toujours mieux.
1: Eh bien, on va commencer par du classique de classique comme l'émission. On va commencer avec Nas. Voilà, vous l'aimez, on l'aime, tout le monde l'aime,
0: Qui n'aime pas Nas.
1: Voilà, et je regardais quand même, on l'aime parce qu'il continue aussi à sortir en fait du son, et qu'on s'y retrouve. Le temps passe. Il a commencé il y a, pratiquement 30 ans.
0: Son premier album,
1: c'est 94,
0: exactement.
1: Ou un truc comme ça.
0: Oui,
1: c'est ça, en 2006 quand même. Il s'endort pas, il essaie, il a des collabs, et dans l'eau, on trouve toujours de quoi manger et de se dire qu'on kiffe Nas qu'on a aimé. Là, on est parti sur l'album qui est, c'est son 9e, je crois, Untitled, sorti en 2008 sur Def Jam. Ouais. Alors voilà, et le morceau, c'est This Is Not America, voilà. Alors, il y a This Is Not America ou America en l'occurrence. C'est qui? C'est Childish Gambino qui avait fait This is America. Il y a deux façons de voir, hein, d'expliquer ce qui se passe en ce moment. Ouais. This is America, et c'était Gambino qui avait fait ça. On pose un constat. Ouais. C'était à l'époque de Trump en plus, son premier mandat. Et là, Nas America, This is not America, c'est plutôt, c'est pas l'Amérique qu'on aime, mais il décrit quand même cette Amérique qui est violente, qui est contre les minorités, et ainsi de suite.
0: Ouais.
1: Et puis, on verra après le morceau original qui a à quelque chose près, pareil, la même intention en fait, avec un artiste que je surkiffe, peut-être certains temps l'ont pigé, mais bon, on commence par Nas. America sur l'album Untitled, c'est parti.

0: The Falcon and the Snowman de John Schlesinger.
1: Ouais.
0: C'est sur la bande originale.
1: Voilà.
0: This is not America. Vous aurez reconnu ce joli brin de voix. Je pense que cet artiste va cartonner.
1: Oui.
0: Ah, mais non. Il a déjà tout cartonné. David Robert Jones.
1: J'espère, parce que là, du coup, c'est un peu tard là pour lui.
0: N'est-ce pas? 50 ans de carrière, c'est pratiquement ça.
1: Ouais, ouais.
0: Un artiste avec un grand A, c'est-à-dire
1: oui,
0: que
1: c'est...
0: dans ses propositions musicales, mais ouais, avec un grand A, parce qu'il a été compositeur, acteur, chanteur,
1: ouais.
0: Et puis bah, ses albums, voilà, il y en a, bon, allez, il y a quelque chose près, mais pas un qui se ressemble.
1: Oui.
0: Il était peut-être pas l'un des premiers, mais je pense à, comment il s'appelle, Ye,
1: ouais,
0: qui lui incarne sur certains albums, voire plusieurs albums, un personnage.
1: Ouais.
0: Je pense à
1: ça,
0: Ziggy,
1: ouais,
0: Stardust,
1: ouais,
0: vraiment au hasard, mais voilà, il avait des choses à raconter, un univers dans lequel il vous embarquait, et je peux imaginer que dans les années 60, quand tu découvres cet artiste-là, tu tombes amoureux direct, parce qu'il est tellement en marge en plus de ce qui peut être proposé. Alors, les années 60, il y a quand même pas mal d'artistes complets, riches et puis assez variés, mais Bowie, voilà, en tout cas Bowie faisait partie de cette proposition complètement folle. Évidemment, il est anglais,
1: ouais,
0: sinon voilà, ce serait pas parfait, et il n'avait pas les yeux verrons.
1: Ah, ouais,
0: tu connais ce truc-là ou pas?
1: Ouais, c'est vrai.
0: Tu sais, il avait les yeux de couleurs différentes,
1: ouais,
0: mais c'est pas naturel. Il s'est pris un coup de chaise dans la gueule lors d'une bagarre qu'il a probablement dû perdre. Et c'est là qu'il a. Voilà, c'est l'iris quoi, qui a changé de couleur, un truc comme ça.
1: Ouais.
0: Moi, ça m'avait fait marrer parce que j'ai appris ça trop tard. J'étais âgé. Et voilà.
1: C'est jamais trop tard pour apprendre. Voilà, jamais trop tard pour apprendre des choses.
0: Et ben exactement. This is not America, je vous l'ai dit, de Falcon and the Snowman, sorti en 85 sur EMI. Oui, avec le groupe Pat Metheny. Groupe, hein, il n'est pas tout seul, mais là, il y a son côté chaleureux de sa voix qui monte un peu et tout ça. This is not America, c'est tellement David Bowie pour moi.
1: Ah, c'est beau, David Bowie sur Bitume, voilà.
0: Hey.
1: Voilà, on est bien.
0: C'est beau quand même.
1: Bah oui, ça c'est grâce à l'émission Sampleur Samplé,
0: voilà.
1: Une heure pendant laquelle on vous passe un morceau et derrière on passe le morceau qui a été samplé, le morceau original. Donc, vous êtes bien sûr alternante et on continue avec un artiste.
0: Tiens!
1: Ah ouais, écoute, lui, il n'a pas encore la carrière de Bowie, évidemment.
0: Mais il a malgré tout une belle carrière.
1: Malgré tout, voilà, quand on parle de propositions d'albums, de concepts, de lyricisme, de voix, il est là, il s'appelle J. Cole. Son dernier album, c'est The Fall Off, sorti là en février 2026. Le morceau que moi j'ai choisi, c'est The Villest, voilà, vous allez comprendre très très vite pourquoi il s'appelle The Villest, produit par J. Cole lui-même avec une petite équipe de producteurs, T-Minus, Wu-Tang, Dizzy Earl et Omen, voilà, donc toujours sa petite équipe là de Dreamville qui est là,
0: classique,
1: autour de lui pour nous faire du bon son. Et puis derrière vous allez voir d'où sort cette petite mélodie de ce petit morceau. Mais on enchaîne tout de suite. On se kiffe le The Villest de J. Cole. C'est parti!

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1: Bon, écoute, là, effectivement, on a l'impression que Madame Barbara Roy, c'est pas si super bien passé.
0: Ouais.
1: Alors, c'est la chanteuse du groupe Ecstasy. Patient and Pain. Ouh là là, dis donc.
0: Oui, d'un coup.
1: Ah ouais. Elle était énervée. Elle a lâché le mic là. C'est bim bon. Allez, hop, on coupe tout. Terminé.
0: Colère.
1: Allez, hop. Le morceau, c'était Born to Lose You, qui a donc été. voilà. Ah bah oui, non mais attends, c'est parce que oui,
0: tu vois. C'est les mecs qui te font des Ready to Die, Born to Fight. Et non, je suis pour te faire.
1: Et bim, allez, voilà. Non, elle était vraiment en dépression, je pense.
0: Ouais, pas bien.
1: Ce morceau, en 1974, sur l'album qui s'appelait Ecstasy, Passion and Pain. Voilà, c'est le seul album que le groupe a sorti. D'ailleurs, un groupe donc fondé par Barbara Roy, qui a été la seule membre à rester toutes ces années dans le même groupe. Après, il y a eu un milliard de changements de musiciens, bon, comme ça se faisait beaucoup à l'époque. Le groupe a été fondé en 72 et en 77, terminé. Voilà. Ouais, voilà, parfois il y a des groupes comme ça qui sont éphémères mais qui ont donné naissance à des morceaux qui ont été samplés.
0: Ouais,
1: par exemple, par Mobb Deep, ce morceau. Mobb Deep qui avait fait le morceau The Realest en 1999. Voilà, The Realest, The Realest. Je pense.
0: On est pas loin.
1: Ouais, hein, et un petit quelque chose. Voilà, ouais. Voilà, le morceau a aussi été samplé par MC Light, par Strong Arm Steady, dont on va reparler plus tard. Par Chris Cross et en décembre dernier par Erykah Badu et The Alchemist sur un single qui devait annoncer leur album en commun. On l'attend les gars,
0: ouais,
1: dépêchez-vous vite. Vous êtes bien sûr alternant dans l'émission Bitume, une émission de gens pressés mais qui aiment bien faire du sampleur samplé. Oh là là, et ça rime, on est chaud aujourd'hui.
0: Et on enchaîne avec Michael Angelo Salisbury. Ah non, pas tout de suite, non. On va enchaîner avec Benny the Butcher.
1: Allez,
0: voilà, attends, direct.
1: Non, non, ben non, attends. Non, c'était pas pour. Oui, bon.
0: Ah non, t'as raison. Non, t'as raison.
1: Mais on va changer de vibe un petit peu.
0: Et bah donc c'était ça. On va enchaîner. On va enchaîner avec Michael Angelo Salisbury, Irving Washington III, Eric Kirkland and Philip Johnson, a.k.a. Portrait.
1: Voilà.
0: Portrait, on pourrait presque faire une émission presque s'ils avaient, s'ils avaient été plus prolifiques. Ils ont 4-5 albums, un truc comme ça.
1: Ouais.
0: Entre leur premier et le deuxième album, morceau qu'on va passer, All That Matters, c'est leur deuxième album. Leur premier, c'est juste une tuerie. Vraiment, quand c'est sorti, c'était incroyable. Le rythme et tout ça, c'était incroyable. Et ils ont réussi pratiquement à réitérer sur le deuxième album. Après, ça se casse un peu la gueule. Le morceau, c'est Here's a Kiss.
1: Ouais.
0: L'album, donc, si je le disais, c'est All That Matters, sorti en 95. Et ce groupe de voix de ouf qui est Portrait.

0: Voilà, voilà, on est un petit peu dans la boucherie, mais c'est très bien. C'est très bien. Et voilà, on est totalement dans la vague gangster funk, ouais. G-funk. Ouais. Comment il s'appelle? 187M. Donc, ils ont. D'ailleurs, ils sont signés chez Ruthless Records, Dizzy. Donc, déjà, on est déjà bien dans le gangsta. Et 187M a beaucoup travaillé avec Dr. Dre, ce qui fait que il y a eu une émulation entre les deux. Et vous allez reconnaître un petit peu
1: un son bien spécifique. Ouais, voilà.
0: Et en parlant de son bien spécifique, le sample, c'est Ohio Players. Funky Worm, voilà.
1: Samplé 50 milliards de fois, à juste titre.
0: Évidemment, et dans la G-Funk encore plus. Ouais. Et Ohio Players, groupe fondé en 1959, sous le nom de Ohio Untouchables. Voilà. Et ils se sont dit, après divers, pareil, un changement de musicien, de groupe, etc. En 1967, ils ont changé. Pour Ohio Players. Pourquoi? Parce qu'ils estimaient qu'ils avaient, ma foi, un certain succès avec la gente féminine. Et ils ont assumé, voilà, Ohio Players. Et tout de suite, on écoute Above the Law. Le morceau, c'est Black Superman. Je vous souhaite un bon week-end, une bonne semaine et à ciao!
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bien. Je vous relance là, concernant notre option au Festival de la Courge. Ça fait quand même un petit moment où on n'a pas été dans ce coin-là. Ça me fera un bon moment là, pour tourner ta patrie. Donc, je vais attendre de vos nouvelles à cet égard. La meilleure des soirées.

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0: Bonjour à toutes et à tous et bienvenue sur Alternante dans Mosaïque littéraire pour cette dernière émission de la saison qui aura vu se succéder sur ce plateau 22 écrivaines, éditrices et écrivains. Nous recevons aujourd'hui un libraire indépendant, Émilien Allier, qui, c'est une tradition, vient faire un bilan de cette année écoulée avant la rentrée de septembre, comme d'habitude avec son lot de nouvelles publications. Et il nous fera part aussi de quelques coup de cœur littéraire. Bonjour Émilien.
1: Bonjour Daniel.
0: Alors, nous avons déjà eu l'occasion à plusieurs reprises de te recevoir sur cette antenne, hein, seul ou en compagnie de Marie, ta compagne, avec qui tu tiens cette librairie Les Paresseux à Carquefou. On a l'occasion de la saluer parce que je pense qu'elle va sans doute
1: écouter
0: cette émission. Alors, je voudrais qu'on parle souvent aujourd'hui, on sait que ça bouge pas mal dans la librairie, alors on parle beaucoup, et c'est ton cas, de librairie indépendante. J'aimerais bien pour l'auditeur qu'on fasse vraiment la différence, parce qu'on parle souvent justement de la difficulté aujourd'hui pour certains libraires. Et qu'est-ce qu'aujourd'hui de la librairie indépendante ?
1: Alors la librairie indépendante, c'est un commerce qui est tenu par des libraires, vraiment par des, comme tu dis, des indépendants, des gens qui n'appartiennent à aucune structure au-delà d'elle, à l'inverse de la FNAC, de Cultura, du Furet du Nord. Donc c'est vraiment tenu par des passionnés du livre qui ont vraiment à cœur de transmettre les passions de la lecture, de la découverte et de l'ouverture d'esprit, et qui ont en fait choisissent entièrement tous les livres qui rentrent dans leur librairie. Donc c'est vraiment une sélection personnelle, affinée, est proposé au public par les libraires et les personnalités qu'ils ont derrière. Ouais. Donc c'est vraiment ce qui différencie des groupes, des grands groupes ou des grandes structures qui ont des lignes conductrices un peu différentes.
0: Ouais. Alors justement, comment se porte aujourd'hui cette librairie indépendante ? On va en discuter aussi. Hein, aujourd'hui, le nombre de lecteurs baisse sans doute pour diverses raisons. Je pense que c'est quand même un monde qui est en perpétuel ébullition et qui est souvent sur la corde raide, notamment peut-être en termes, lorsqu'on parle de librairie indépendante.
1: Ah, tout à fait. Alors, la librairie indépendante, pour rappel, c'est un des commerces de détail avec la plus faible rentabilité. En moyenne, la rentabilité à la fin de l'année d'un commerce de librairie, elle est entre 0 et 1%, ce qui en fait vraiment un commerce qui peut basculer dans le négatif et donc dans le rouge au gré des crises. Ça peut être le cas, ça a été le cas après, pendant la guerre en Ukraine, ça peut être le cas avec la guerre en Iran où le prix du pétrole a augmenté et ça a impacté ça impacte notamment le transport des libraires, le transport des livres, l'arrivage des livres en librairie qui est un poste de dépense très important. Donc c'est un commerce qui est en difficulté à date là, à fin mai, je crois que le marché du livre est quand même à moins 8%, donc ce qui est quelque chose qui arrive assez rarement. Donc là, on peut parler d'une crise de la librairie en ce moment. Mais même au-delà, comme tu disais, de la lecture, la dernière étude du Centre National du Livre est sortie sur les Français et leurs habitudes de lecture. Et on sent qu'il y a un décrochage. On sent que le temps de lecture diminue malheureusement au profit du temps des écrans. Et que cette nouvelle génération de lecteurs qu'on espère, qu'on attend, que nous, en librairie, on essaye de conseiller pour leur donner le goût de la lecture, parce que évidemment les lecteurs de demain, c'est les plus jeunes. On sent qu'il y a un décrochage et on sent que le marché, structurellement, commence à le ressentir, notamment sur des marchés, des rayons comme la jeunesse, la romance, qui était un des rayons un petit peu en vogue il y a quelques années, qui commence vraiment à baisser. Donc oui, c'est contrariant, c'est préoccupant en tout cas, mais heureusement, les libraires sont toujours aussi passionnés, sont toujours investis dans leur travail.
0: Bien sûr, on imagine bien que la passion reste la même, mais bon, faut bien vivre.
1: Tout à fait, exactement.
0: Je dirais, donc il faut quand même... quelles sont les structures derrière qui aident justement la librairie indépendante ?
1: Alors, il y en a plusieurs qui lancent, qui peuvent aider des librairies. Moi, je connais plutôt celles qui nous ont suivies avec Marie lors du lancement. Il y avait eu le ministère de la Culture via la direction des affaires culturelles qui nous avait soutenus. Il y avait eu la région Pays de la Loire qui nous avait également soutenus. Malheureusement, une région qui a changé de politique drastiquement récemment et qui ne donne quasiment plus rien pour la librairie indépendante ou pour l'animation d'événements culturels plus largement. Et donc ça, c'est vraiment une épine dans le pied parce que ça a vraiment ça réduit l'offre culturelle, ça limite l'entrepreneuriat en librairie, parce que nous, sans ZZ, sans cet accompagnement, je ne suis pas sûr qu'on y serait forcément qu'on se serait forcément lancé. Et c'est inquiétant parce que ça, voilà, une population dont la culture diminue, malheureusement, c'est une population qui est aussi plus manipulable, qui est aussi plus influençable. Et on le sent dans une période où l'idéologie est grandissante, et notamment dans l'édition. On le voit tout à fait avec Bolloré, avec le développement, ce qui s'est passé chez Fayard, chez Grasset, la bolorisation des éditeurs.
0: Ça a un impact sur vous, je veux dire. Forcément.
1: Exactement, ça a un impact sur nous, ça a un impact sur la perception de la lecture aussi, qui est ramenée à des choses politiques, à l'idéologie, alors que c'est bien plus que ça, évidemment, la lecture. Et le commerce aussi de la librairie est connoté politiquement. Ce qui est logique, mais ce qui n'est pas forcément le but aussi des lecteurs. Moi, avec Marie, on a une approche un petit peu... c'est pas notre cheval de bataille. Enfin, nous, c'est le plaisir de la lecture, c'est de la découverte, c'est la culture au sens plus large, mais c'est pas une idéologie vraiment marquée dans ce qu'on fait.
0: Non, parce qu'on imagine, je prends un exemple, on a cité des éditions, là, si vous décidiez effectivement, par un engagement politique, d'arrêter de prendre telle ou telle édition, forcément, ça a un impact. D'abord, ça montre que vous choisissez une couleur.
1: Bien sûr.
0: Et ensuite, ça a un impact sur les lecteurs qui peuvent avoir aussi, qui sont un peu au-delà de ça et qui veulent d'abord le contenu et puis des écrivains qu'ils connaissent plutôt que l'éditorial, la ligne éditoriale qu'il peut y avoir derrière et qui se met en place aussi.
1: Tout à fait. Mais c'est vrai que c'est... Oui, c'est délicat.
0: C'est compliqué.
1: C'est complexe, notamment en période électorale, là, parce que là, voilà, la campagne est lancée, les élections sont en avril. Beaucoup de parutions politiques vont arriver sous différentes couleurs. Et je sais que certains des collègues seraient pas d'accord avec moi sur l'axe qu'il faut prendre ou les propositions qu'il faut faire. Mais c'est vrai que c'est délicat. C'est un marqueur.
0: C'est un choix difficile.
1: C'est un marqueur pour soi, pour ses clients. Pour sa population, nous voilà, Carquefou, on a une population qui a le vote qu'elle a, quoi. Mais c'est tout à fait normal. Mais on n'a pas envie de se positionner sur ça. Nous, on va aller au-delà des idéologies et du contexte politique. Mais le sujet revient régulièrement. On est un lieu politique malgré nous.
0: Forcément, oui. Alors justement, par exemple, tu le dis, il va y avoir là, ça a commencé d'ailleurs, profusion de livres politiques, tous les candidats publient.
1: Bien sûr.
0: Donc est-ce qu'il faut faire, on peut comprendre qu'il faut, par éclectisme aussi, les mettre en rayon, ou alors faut-il créer un rayon où il n'y aura que les candidats?
1: C'est une bonne question. En fait, c'est marrant parce que j'avais...
0: Ou les futurs candidats, tout ce qui est dans le monde politique.
1: Il y a un décalage énorme entre la médiatisation de ces livres et leur vente. Vraiment, c'est quelque chose de délirant. Ça peut être... J'avais eu un article dans Le Monde ou un autre dans Le Canard Enchaîné qui montrait la différence des ventes entre, des bouquins de candidats un petit peu éphémères et les ventes. Ça se comptait en centaines de livres. C'était vraiment ridicule. Donc, et limite, les ventes étaient en fait liées à leur partie, quoi. Donc, je ne sais pas si c'est des livres dont on a forcément besoin d'avoir en librairie, parce que c'est des livres tellement médiatisés et leur contenu est tellement analysé, décortiqué avant même leur parution. Évidemment, il va y avoir des livres politiques qui vont faire polémique, notamment c'est plutôt les enquêtes journalistiques. Je pense à Davé et l'Homme qui avait fait leur livre sur.
0: Sur la meute,
1: c'est pas eux sur la meute, ils avaient fait Un président ne devrait pas dire ça sur Hollande, ils avaient fait Le traître.
0: Pardon, je me confonds les
1: Non, non, il y en a tellement. Ils avaient fait Le traître et le néant sur Macron et sur l'idéologie macronienne, le en même temps qui était en fait une sorte de vide politique. Enfin, c'était intéressant, mais ces enquêtes-là sont plus intéressantes, je pense. Parce que des programmes qui sont vraiment des outils de communication, qui sont une sorte de médium pour relayer la parole politique.
0: Ouais, parce que justement, et tu as raison de le préciser, souvent les gens vont rechercher l'enquête journalistique où ils espèrent trouver réponse aux questions qu'ils se posent. Et puis, il y a l'homme politique qui va aussi publier. Alors, est-ce qu'on a envie de savoir le contenu de ce que dit cet homme-là, ou c'est parce que c'est tel homme politique? Je prends un exemple, Nicolas Sarkozy, au mois de décembre, quand il avait été emprisonné, c'est le journal d'un prisonnier.
1: Oui, le journal d'un prisonnier.
0: Pour quelques semaines, et qu'il y a eu quand même des ventes énormes. Alors, est-ce que les gens y vont pour avoir son témoignage, ou c'est parce que c'est bien d'avoir peut-être d'avoir Nicolas Sarkozy dans certaines bibliothèques chez soi? C'est une grande question.
1: C'est vrai que quand il est sorti en début décembre, on l'avait prévenu que quelques jours avant, enfin quelques semaines avant l'apparition, sans connaître le contenu, évidemment, on savait que c'était lié à son emprisonnement de 3 semaines. Alors, c'est vrai qu'on nous l'a demandé, mais c'est vrai que le livre de Sarkozy, c'est davantage un achat d'adhésion pour beaucoup de... pour en tout cas sa base électorale. Ça reste le dernier grand président français, de droite.
0: Ce genre de livre, c'est des coups de librairie, je veux dire, ou pour certaines librairies, alors justement, les non-indépendants aussi, peut-être.
1: Je ne pourrais pas me prononcer sur les noms indépendants parce que vraiment, là, c'est vraiment une couleur politique. Et c'est vrai que j'étais scotché de voir, je ne sais plus quelle librairie dans le 16e arrondissement où il était en dédicace, il y avait la queue sur 4 blocs pour aller voir Sarkozy et avoir une dédicace. Donc là, c'est une sorte d'adhésion, c'est une sorte de Sarkozy-mania, comme son retour en 2017, là, pour la primaire de la droite avait un peu été. Mais en tout cas, nous, dans notre librairie, on nous l'a demandé un petit peu. Mais c'est marrant parce que, oui, il y avait de l'achat de l'adhésion, il y avait de l'achat second degré aussi, parfois, pour l'offrir à une soirée sur un second degré. Donc, j'ai du mal à analyser là-dessus. Mais sur le contenu, j'en ai pas beaucoup entendu parler, mais ça a été décortiqué dans les médias.
0: Suffisamment.
1: Oui, c'était un livre assez court.
0: Il y a eu, au moment du Covid, il y a eu un élan dans la lecture. Hein. Les libraires, d'ailleurs, continuaient, tant bien que mal, à essayer de fonctionner. Là, il y a eu un regain à cette époque-là, ou dans les mois qui ont suivi, et ça s'est retombé ensuite.
1: Oui, tout à fait. C'est vrai que le confinement nous a tous un peu frappés brutalement, et le fait d'être enfermé chez soi, d'avoir du temps libre, a été l'occasion pour beaucoup de monde. On faisait tous du télétravail. Pour ceux qui travaillaient. Et donc, la lecture était un peu une sorte d'échappatoire pour pouvoir passer ces mois d'isolement. Et c'est vrai que la librairie a bénéficié, en un sens, de ces confinements, si on peut dire ça. Notamment au deuxième, je crois que c'était en novembre 2020, parce que la librairie était fermée. Hein. Au moment du confinement, elle était fermée, à l'inverse de l'alimentaire.
0: Complètement, oui.
1: On avait ces scènes un peu surréalistes de rayons livres fermés dans un supermarché et d'alimentaire ouvert. Au second confinement, la librairie a été décrétée commerce essentiel, parce que le fait de se cultiver, de lire, était quelque chose d'essentiel pour l'esprit et pour chacun. Et donc, elles étaient ouvertes après. Et il y a eu ce regain d'intérêt à Noël 2020 qui a permis à la librairie de faire des chiffres d'affaires records, hein, on ne va pas se mentir. Et ça a continué en 2021, en fait, avec le troisième confinement. Et ça a permis, en fait, à des librairies de faire des chiffres d'affaires pouvant aller jusqu'à plus 15, plus 20%. Et alors, une dynamique assez incroyable et qui permettait aux librairies de mieux marcher que, par exemple, des grandes surfaces, où là, insidieusement, les gens avaient peut-être plus peur d'être contaminés. Enfin, il y avait l'idée que dans des grands espaces avec beaucoup de monde, on était peut-être moins en sécurité. Et donc, la librairie a beaucoup profité un peu de cet effet-là. Et c'est vrai que nous, on a ouvert en 2023, et quand on faisait nos études de marché à l'époque, on avait des chiffres d'affaires qui étaient vraiment...
0: Oui, c'était un peu...
1: C'était une vague, en fait.
0: Biaisé aussi.
1: C'est presque une bulle, en fait. Mais en tout cas, c'est une vague qui a permis vraiment à la librairie de bien repartir, d'avoir vraiment des chiffres d'affaires records. Et là, évidemment, il y a plein de librairies qui ont ouvert, comme nous. J'ai plus les chiffres en tête, mais ça dépassait la centaine d'ouvertures par an. Et là, ça commence à se calmer. On sent qu'il y a une baisse de la lecture, donc il y a une baisse des ouvertures. Il y a eu ce qu'on appelle les rencontres nationales de la librairie, là, en juin à Rennes, où il y a pas mal d'études qui sont faites, qui sont très intéressantes sur le marché du livre, de l'édition et de la librairie indépendante. Je vous invite à les consulter. Et là, on est dans les premières années où, en fait, il y a plus de fermetures de librairies que d'ouvertures. Donc là, on sent qu'il y a une sorte de bascule, là, qui est en train de se faire. Et notamment dans ces fermetures, je crois qu'il y en avait 85 fermetures versus 83 créations. La plupart viennent de librairies récentes, qui ont ouvert pendant le Covid ou après. Donc on sent qu'il y a une sorte, le marché commence un peu à se réguler, malheureusement, au profit de ceux qui sont arrivés récemment. Donc on espère que ce ne sera pas d'autres cas. Mais ça rend l'activité compliquée et un peu plus sur un fil pour beaucoup de monde.
0: Là, tu l'as dit, avec Marie, vous avez donc ouvert cette librairie Les Paresseux à Carquefou il y a quasiment un peu plus de 3 ans.
1: Oui, 3 ans et demi, c'est ça. Ouais.
0: On s'est fait des bilans presque tous les ans depuis ce moment-là. Et avec le recul aujourd'hui... on parle plutôt en termes on verra tout à l'heure sur les lecteurs, mais en termes d'investissement, parce qu'il ne faut pas oublier que vous payez des loyers aussi.
1: Bien sûr, oui, on est locataire de notre local.
0: Important. Financièrement, vous n'êtes pas milliardaire, vous arrivez quand même à maintenir le cap.
1: Oui. On arrive à maintenir le cap. C'est vrai qu'il y a beaucoup de... Voilà, c'est comme je le disais, des commerces à faible rentabilité. Et c'est aussi des commerces très saisonniers. Il faut l'avoir en tête, c'est qu'une grosse partie de l'activité, de la rentabilité d'une librairie se joue sur la fin d'année, notamment à Noël. Quand j'avais fait j'ai repris mes études en librairie, une des stats qui m'est marquée, c'est que justement le 1% de rentabilité, je crois que la librairie commence à être rentable sur une année civile le 26 ou le 27 décembre.
0: Avant,
1: elle perd de l'argent. Ça m'est marqué. Je me suis dit, waouh, c'est quand même. Donc c'est un commerce où il ne faut jamais rien lâcher. Quoi. Malheureusement, il faut toujours s'accrocher, il faut toujours essayer d'aller chercher les ventes, de bien accueillir les gens, d'être dynamique. Enfin, c'est vraiment, c'est un peu une bagarre de longue haleine, mais c'est très intéressant parce que ça veut dire qu'il faut fidéliser, il faut être bon et il n'y a pas peu de place à l'erreur, malheureusement, parce que je pense que sinon, ça peut amener une...
0: Avec Marie, vous faites des bilans réguliers ou par exemple, depuis 3 ans, est-ce que vous avez modifié certaines choses, peut-être amélioré d'autres en termes d'accueil, certainement pas, puisque c'est depuis vous avez gardé cette même régularité depuis le début, puis en termes de conseils, on y reviendra sans doute, mais aussi. Mais il y a vous ne restez pas sur vos lauriers, il y a des discussions, ce que vous pouvez faire, ce que vous avez gardé. Vous avez gardé cette même régularité depuis le début, puis en termes de conseils, on y reviendra sans doute, mais aussi. Mais il y a, y a vous ne restez pas sur

0: il y a toujours des choses à modifier. C'est un peu l'image de l'accordéon, la librairie, c'est que vous avez des rayons qui vont émerger à des moments de l'année et d'autres qui vont se fermer. En fait, là, par exemple, avec l'été, c'est évidemment le rayon poche qui se développe. Il faut avoir une offre plus large en livres de poche et notamment, du coup, une propension à mieux conseiller parce qu'on a ces lecteurs de poche qui viennent notamment pour les ponts de mai, en juin, en juillet. Et d'autres rayons là qui émergent. En ce moment, c'est les cahiers de vacances. On me demande beaucoup de cahiers de vacances. Sûr, ouais. J'en ai évidemment jamais le reste de l'année, mais j'en ai en juillet. Et puis là, la rentrée littéraire va arriver. Donc les visiteurs, les clients vont s'attendre à ce qu'on soit un petit peu à jour sur les lectures, sur les nouvelles parutions, sur les tendances. Donc là, on est en train de lire ça un petit peu en amont aussi. Donc c'est vraiment une remise en question perpétuelle. Et c'est vrai que le fait d'être indépendant, chaque mois, en fait, on remet le compteur à zéro. Et voilà, on redécouvre l'historique de vente qu'on avait. Et donc ça, c'est des choses un petit peu, c'est toujours un peu des challenges, des objectifs chaque mois à essayer d'atteindre. Mais c'est ce qui est stimulant dans le fait d'être indépendant, c'est qu'on touche à tout, mais qu'on a cette propension à avoir la main et à avoir les effets de nos choix très rapidement. Vraiment, si on veut changer quelque chose dans la librairie, on va avoir l'effet immédiatement. C'est ça qui est très très chouette et que je pense qu'il manque dans beaucoup de travail de gens qui bossent dans des grandes entreprises, c'est qu'on est plutôt un rouage. Là, nous, on est tous les rouages en même temps, quoi. On est le rouage, on choisit les livres, on lit les livres qu'on veut, on les conseille ce qu'on veut. On fait les événements qu'on veut, donc c'est un peu schizophrène hein, comme activité et comme ce que ça implique dans nos réflexions, mais c'est très stimulant par contre. Et donc ça, c'est chouette de le vivre ensemble avec Marie et avec Alice, notre salariée.
1: Vous êtes aujourd'hui, vous êtes trois en fait.
0: On est plutôt deux là, parce que Marie a fait une petite pause de la librairie là après Noël. On a eu un petit enfant entre temps. On a choisi elle a repris un travail, de privilégier un petit peu le confort de vie. Donc elle a repris une activité salariée dans ce qu'elle faisait avant. J'ai embauché Alice là, qui est une jeune libraire qui se débrouille très très bien. Et ce qui est chouette aussi de faire rentrer quelqu'un comme ça dans une librairie aussi, une nouvelle salariée, c'est que ça nous apporte une autre sensibilité, vraiment.
1: Oui, bien sûr.
0: Une autre personnalité, une autre.
1: Ça bouscule un peu la routine entre guillemets.
0: Oui, exactement. Le regard sur les lectures ou des rayons ou des sous-rayons que nous malheureusement on n'a peut-être pas le temps de découvrir ou qu'on connaissait moins de par nos lectures et notre historique de lecture en fait, parce que chaque libraire vient avec il vient pas avec sa personnalité, il vient avec les centaines de livres qu'il a pu lire depuis son enfance en fait. Donc ça, c'est toujours très stimulant de redécouvrir des choses comme ça. C'est vraiment une remise en question permanente, je te disais.
1: Avec ce recul, et tu parlais tout à l'heure de ces rencontres du livre, vous discutez entre professionnels, entre libraires, et voir un peu comment chacun fonctionne. Est-ce qu'il y a qu'est-ce qui ressort en fait de ces rencontres ?
0: Ce qui ressort, c'est que le grand sujet, en tout cas, qui ressortait récemment, c'était évidemment la marge, la rentabilité, notamment la répartition de la marge du libraire sur le prix du livre et sur toute la chaîne, qui est trop faible et qui empêche malheureusement le libraire de se développer, de pouvoir faire davantage de rencontres, davantage d'animations ou de se payer parfois, parce que j'ai plein de collègues qui malheureusement ne se payent pas ou se payent moins qu'un SMIC alors qu'ils travaillent certainement 50 heures par semaine. Et souvent, on dit que la librairie tient sur un peu la résilience des libraires, de libraires qui acceptent qui sont des passionnés, qui acceptent de peu se payer là-dessus. Mais ça, c'est un des grands sujets qui ressort sur ces rencontres, sur ces réunions. Et évidemment, c'est la baisse du lectorat, vraiment. La baisse du lectorat des jeunes lecteurs, qui est malheureusement un facteur inquiétant pour la suite.
1: On va en parler justement là. Cette baisse, elle est permanente depuis plusieurs années. Il y a des où c'est très fort, où ça se fait progressivement, mais dangereusement, je veux dire.
0: C'est un recul, je pense, qui est un petit peu, qui est un recul un peu structurel, vraiment, sur la durée. Alors, c'est des études sur la lecture qui sortent tous les 5 ou 6 ans seulement, donc évidemment, les usages et les évolutions de l'époque changent radicalement en 5 ou 6 ans. Notamment vis-à-vis du numérique et de la lecture. Et on sent que, il y a une baisse de lecture, notamment à partir du collège, nous on le ressent énormément, à partir de l'entrée du collège et du premier téléphone, on voit l'effet vase communicant en temps entre la lecture et parfois et le téléphone. On sent que, la librairie est encore vue parfois comme un lieu un petit peu élitiste, en tout cas une sorte de violence symbolique qui est vu comme une sorte de loisir élitiste pour certains.
1: Et puis d'autres générations, je veux dire, ou qui aiment avoir le livre entre les mains.
0: Bien sûr,
1: sentir l'odeur du papier.
0: C'est vrai, c'est ça. Et malheureusement, la nouvelle génération, c'est tout à fait normal pour elles de lire sur tablette, sur liseuse, ou sur le téléphone même parfois. C'est vrai que je suis surpris. J'ai déjà essayé, mais c'est vrai que

0: C'est un rapport personnel, en fait, à l'écran et à la lecture. Oui, donc ça, c'est assez inquiétant.
1: Oui, parce que justement, est-ce que ça vous inquiète énormément? Parce que ça semble inéluctable. Bon, les libraires font leur travail, beaucoup de parents aussi qui lisent, insistent pour que leurs enfants manipulent encore le livre, le papier, et pourtant, ça semble compliqué. Donc est-ce que ça vous inquiète énormément? Et puis, est-ce qu'il y a réellement des solutions?
0: Alors oui, ça nous inquiète, c'est sûr, parce que ça pose la question, mine de rien, est-ce que la librairie est un commerce d'avenir? Est-ce que le libraire est un métier d'avenir? Ça, c'est une question qu'on, en tout cas personnellement, je me pose. Après, je ne suis pas fataliste, je pense qu'il y a la pédagogie, il y a des solutions, mais en tout cas, la chance qu'on a, c'est que le livre est vu quand même comme une sorte de... En tout cas, par certains, et en tout cas, nous, c'est un peu ce qu'on essaie de communiquer par le plaisir de la lecture et les bienfaits de la lecture qu'on essaye de développer avec nos clientèles et nos visiteurs, c'est que vraiment, plus on passe de temps, en tout cas loin des écrans, mieux certainement on arrive à être plus réfléchi, plus analytique, plus libre, moins soumis à nos émotions et à un peu le diktat des émotions des réseaux sociaux, hein, qui est quand même vraiment l'ADN de cette captation de l'attention. Mais c'est vrai que c'est compliqué parce que tout va très vite. Moi, je le sens parfois, j'ai des clients, quand je leur conseille des bouquins, je sens qu'ils n'ont pas une attention maximale ou très longue, que j'ai peut-être que deux cartouches, proposition de livre à leur proposer. Si je vais au-delà, je sens que je vais commencer à les perdre. Et ça dit quelque chose de notre époque et de l'attention. Donc, À nous d'être bons dans le conseil, à nous de bien cerner les demandes et les attentes des gens qui viennent nous voir.
1: Il y a un travail énorme à la fois des parents et puis des enseignants aussi.
0: Des enseignants, évidemment,
1: De tout le monde éducatif, je veux dire.
0: Tout à fait.
1: Pour donner envie.
0: Pour donner le goût de la lecture. Alors, il y a plein d'initiatives qui sont faites pour donner le goût de la lecture. À Carquefou, il y a des comités de lecture pour donner des listes de lecture en primaire, en maternelle, au collège également. On y participe en les sélectionnant et en les présentant. Mais c'est des choses, c'est vrai, je ne sais pas si c'est... Oui, c'est un challenge, quoi. C'est vraiment un challenge de pouvoir proposer des choses. Mais c'est vrai qu'on sent que quand on propose le bon livre au bon moment à un enfant, l'addiction au livre est forte. Et ça peut être, et je pense que c'est plein de gens ne le voient pas comme ça, mais ça peut être un loisir addictif. Et ça l'est pour beaucoup de monde, pour plein de lecteurs. Mais ça demande une sorte d'ouverture d'esprit et de concentration qui est vraiment très dure à trouver dans notre époque pour tout le monde.
1: Ça peut être lié quelquefois à un événement, je pense, chez les gens, chez les jeunes, chez les enfants, un événement cinématographique qui peut permettre aussi la lecture d'un livre qui a pu être adapté, par exemple, en dessin animé,
0: en série, d'animation.
1: Depuis 3 ans, votre lectorat, sans parler on l'a évoqué suffisamment, peut-être la baisse du lectorat, notamment chez les jeunes ou chez les ados, avec le recul de 3 ans, comment vous jugez cette clientèle, vos lecteurs? Est-ce que vous dites, beaucoup reviennent, bien sûr, j'imagine, mais est-ce qu'il y a les gens changent lisent autre chose ou restent quand même dans la littérature? Je dirais classique, le roman, les essais, les enquêtes.
0: Ça dépend. C'est vrai qu'il y a un petit peu tout type de lecteurs dans une librairie généraliste comme la nôtre. On propose un petit peu tous les rayons. C'est vrai qu'il y a des gens qui vont rester un petit peu dans leur lecture où, évidemment, on a tous nos auteurs chouchous où, quand sa nouveauté sort, on va l'acheter. Et c'est toujours un grand plaisir de lecture. C'est pas forcément une découverte ou un élargissement, si je puis dire, des horizons. Mais c'est un grand plaisir de lecture. Et ça, c'est très important. Ça doit rester un plaisir, la lecture. Mais on sent aussi des gens qui, par affinité avec nous, par goût, avec qui on arrive un peu à leur proposer des choses différentes, à les amener sur des sentiers, sur des lectures, sur lesquelles ils seraient peut-être pas forcément allés. Mais c'est aussi pour ça qu'ils viennent en librairie. C'est s'ils voulaient vraiment le même livre ou toujours prendre le même, le même Ménilmontant à la rentrée littéraire, on n'a pas de plus-value là-dessus. Nous, notre plus-value, c'est des découvertes. C'est aussi du conseil sur notre expérience, notre ressenti de lecture ou ce qu'on peut proposer. Donc, il y a les deux, mais on sent que les gens sont curieux. On a de la chance avec vous, les gens sont curieux, les gens nous font confiance. En 3 ans, on a le temps quand même de développer des liens avec nos clients, avec leurs enfants, avec leur famille. Et souvent, des clients à nous sont des amis entre eux, donc ça permet de...
1: Il y a bouche à oreille qui
0: commence à prendre et qui nous permet aussi de légitimer un petit peu notre activité et ce qu'on fait et ce qu'on propose. Mais c'est vrai que c'est... ça dépend un peu ce qu'on recherche dans la lecture. Parfois, certains veulent se détendre et veulent toujours un petit peu la même chose, et d'autres veulent des choses peut-être plus, plus nouvelles, plus ouvertes. Mais il n'y a pas vraiment de lecteur lambda.
1: Ouais, et puis on peut imaginer qu'il peut y avoir des moments sur certains titres qui sont reconnus, qui sont appréciés, où il peut y avoir des achats de livres plus importants.
0: Bien sûr, oui, il y a des lectures à la mode, évidemment. Il y a plein de modes qui viennent en lecture. Que ce soit, il y a eu évidemment La femme de ménage de Freda McFadden, qui a été vraiment une sorte de mode, que tout le monde voulait lire ce livre, le découvrir, parce qu'on en parlait tellement que c'était...
1: Et lié au cinéma, justement.
0: Et évidemment, lié au cinéma, oui. Il y avait le film qui était sorti à Noël. Donc il y a des modes comme ça, toujours. Mais c'est ça, en fait, le marché. Il y a des modes qui émergent. Il y a des modes... qu'on cuisine, il y a des modes sur les thématiques écologiques, enfin, il y a des thématiques qui émergent, qui sont évidemment souvent des sujets de société également, et aussi en littérature. L'année dernière, c'était évidemment l'autofiction qu'on a lu un petit peu à toutes les sauces. Là, cette année, à mon avis, à l'entretien, ça a davantage une littérature de l'évasion, une littérature
1: On va y revenir, on va pas aller trop vite. Alors, si tu veux, on va s'octroyer une petite pause, j'allais dire musicale, qui est en partie musicale, puisque Alice Ego, dont il est question ici, qui est l'autrice du poème que nous allons écouter, est aussi écrivain et elle a été reçue ici à plusieurs reprises. Elle sera d'ailleurs notre invitée avec son compagnon Brice Andlauer au mois de septembre sur cette antenne. Alors on va écouter un troisième poème. Il y en a deux qui ont déjà été diffusés dans les émissions précédentes. Donc poème signé Alice Ego. Alors j'ai dit, elle est écrivaine, elle voyage beaucoup en Europe, sur les anciens terrains de conflit. Elle a été au Rwanda, elle a été aussi dans l'ex-Yougoslavie, elle a été aussi en Arménie, donc elle s'intéresse beaucoup aux populations qui ont connu notamment des scènes de guerre assez importantes. Donc son compagnon, Brice Andlauer, qui est musicien et réalisateur radio, ils ont travaillé tous les deux depuis plusieurs années sur la mise en musique de certains des poèmes d'Alizé, qui ont été écrits en Islande, dans les bus, en bord de mer et ailleurs, avec l'eau comme fil bleu. Et donc, ils ont décidé d'enregistrer quatre poèmes. On écoute le troisième. Le quatrième, ce sera lors de leur venue au mois de septembre. Et ce projet qu'ils ont créé s'intitule Vatna, qui signifie eau en islandais. Alors, on va écouter ce troisième poème. C'est Alizé qui en parle, qui le chante parfois, et la musique aussi, et on la doit à Brice Andlauer. On va demander à Manu de nous envoyer ça immédiatement, et on se retrouve en compagnie d'Emilien dans quelques minutes.

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0: Voilà, retour sur l'antenne d'Alternant dans Mosaïque littéraire en compagnie d'Emilien, donc le libraire à Carquefou, librairie Les Paresseux. On a fait un peu un état de la librairie, on discutait un petit peu aussi hors antenne de l'impact notamment des conflits. Il y a eu l'Ukraine, il y a eu récemment l'Irak, et on ne se rend pas trop compte, mais ça a un impact sur toutes les chaînes de distribution, de transport, et en fait, vous, en bout de ligne, vous subissez toutes ces difficultés.
1: Oui, tout à fait. C'est ce qu'on se disait un petit peu. C'est le prix de l'essence a un impact sur n'importe quelle activité de bien, quoi. Par exemple, nous, c'est vrai que sur notre transport de livres, tous les livres qu'on fait venir à la librairie, on paye un transporteur qui nous les livre chaque semaine plusieurs fois. Et c'est vrai que l'impact du prix de l'essence, on le ressent directement sur notre facture en fin de mois. Et ça nous amène à avoir des charges comme ça très importantes, qui soit un peu invisible pour le visiteur, pour le lecteur, parce qu'il ne le voit pas vraiment. On ne voit pas le prix du transport, on ne voit pas le prix du loyer, les charges d'électricité. L'électricité, j'en parle même pas, qui a complètement explosé au moment de la guerre en Ukraine, que ce soit pour les particuliers ou les professionnels. Donc c'est vrai que toutes ces charges qui sont là, qui sont fixes, qui sont toujours, qu'on aura toujours, elles font qu'augmenter. Et à l'inverse, la marge du libraire n'augmente pas. Le prix du livre augmente un petit peu, mine de rien. Il y a des petites augmentations de prix. C'est vrai que maintenant, un livre en grand format, c'est plutôt 22, 23 euros que 20 euros.
0: Au lieu de 20 ou 19.
1: En poche, c'est plutôt 10 que 7, 8 avant. Donc il y a ça qui rattrape un petit peu, mais ça n'augmente vraiment pas drastiquement, donc à l'inverse de ses charges. Donc ça, c'est un impact évidemment sur l'activité économique d'une librairie.
0: Ouais. Alors dernière chose, et après on va parler bouquins, on va parler littérature. On sait qu'on parle toujours des ventes sur Internet. Les gens se disent, je commande mon livre sur Internet aujourd'hui, je l'aurai demain. Est-ce que c'est encore toujours vrai, où les gens aussi qui sont familiers avec une librairie, se disent, bon, à la limite, on peut attendre quelques jours, il n'y a pas forcément une urgence d'avoir un livre le lendemain, à moins qu'on l'ait besoin pour partir quelque part.
1: Ça dépend vraiment de la personne. C'est vrai que nous les clients qu'on a eu le temps de fidéliser, ils ont bien compris un petit peu notre problématique et notre contrainte logistique, et le fait que c'est impossible pour nous d'avoir un livre pour le lendemain.
0: Une fidélisation,
1: évidemment. C'est l'idée que, on a des délais de livraison qui sont quand même très raisonnables. Est-ce qu'on a besoin d'un livre dans les 24 heures ou de n'importe quoi, d'ailleurs? Je ne suis pas sûr. Mais nous, on a des délais entre 3 et 7 jours, à peu près, ce qui est très raisonnable. Après, c'est vrai que parfois, on a des clients qui sont très pressés, notamment pour des livres d'école où il y a une sorte de stress un petit peu. On le voit souvent à la rentrée en septembre, où il faut le livre tout de suite maintenant. Après, je pense que les gens ont quand même conscience vraiment de l'impact d'Amazon sur le centre-ville, sur n'importe quelle activité où Amazon va. Et on pense qu'ils créent des emplois, mais ils en créent chez eux. Ils en détruisent beaucoup plus autour d'eux. Mm-hmm. Et cette conscience-là est quand même très... commence à monter, quoi. Il y a une prise de conscience très forte. Vous allez aux États-Unis où Amazon est très très fort. Alors, le territoire est beaucoup plus vaste, il y a moins de librairies. Et ils ont complètement cassé et malheureusement, il fait fermer beaucoup de librairies indépendantes de par cette promesse cliente un peu imbattable de tout avoir en 24 heures avec l'abonnement Prime. Après, en termes de fidélisation, nous aussi, ce qu'on se dit par rapport à ça, parce qu'on ne peut pas lutter logistiquement, c'est qu'il faut être... on est dans un commerce de l'humain. Nous, on est vraiment... avant d'être libraire, je suis Emilien et j'accueille les gens et je suis là pour qu'ils trouvent ce qu'ils cherchent et qu'ils passent un bon moment au-delà de ça. Donc moi, mon but aussi, c'est que les gens, quand ils pensent à un livre, ils ne pensent pas à Amazon et à Jeff Bezos et à l'efficacité logistique, mais qu'ils pensent à se dire... Ah bah le libraire là, il m'a conseillé un bon bouquin la dernière fois, il m'a rendu service, il m'a arrangé un truc parce que c'était pas le bon livre, j'ai pu échanger, enfin je sais pas, vous voyez, et qu'ils se souviennent de ça en se disant cet argent je préfère le mettre localement dans un commerce physique et dans quelqu'un avec qui je m'entends bien. Ou que j'apprécie, parce que souvent, c'est des gens qui deviennent des amis. Hein. J'ai quand même pas mal de clients.
0: La relation humaine reste primordiale.
1: Exactement. Donc, on essaye d'aller là-dessus, vraiment sur cet axe-là. Et je pense que c'est ce qui est important pour la librairie, pour tenir à l'avenir. Je ne sais pas si c'est une question d'être le meilleur lecteur ou celui qui conseille le mieux, mais je pense que c'est très important d'être celui d'accueillir vraiment les gens, d'être prévenant, d'être à l'écoute et surtout de ne pas juger ce que les gens nous demandent, ce qu'ils lisent. Ça, c'est important parce qu'il y a aussi cette peur. Hein, dans des études que j'avais lues en préparant l'ouverture de la librairie, il y avait un peu cette idée que tout type de lecture n'était pas accepté ou toléré en librairie parce qu'il y avait un petit peu ce côté élitiste. Nous, vraiment, on va à l'opposé de ça, on est bienveillant, on est accueillant, et on espère que cet investissement-là et cette énergie-là qu'on essaie de communiquer, elle paye sur la durée, et comme ça les gens...
0: Oui, ce qui est important, vous n'êtes pas là pour dissuader quelqu'un de lire un livre,
1: mais c'est ça, tout à fait. Et c'est comme il y a des parents, souvent j'entends des parents qui dénigrent un petit peu par exemple le manga, pour qui ce n'est pas de la lecture, pour qui c'est des trucs un petit peu de bagarre, qui ne comprennent pas trop. Si, c'est de la lecture, et c'est autant de temps passé loin des écrans pour leurs enfants.
0: Complètement.
1: Et c'est aussi une porte, une passerelle vers peut-être de la lecture, avec plus de textes, vers des romans, vers de la bande dessinée. Donc voilà, nous c'est un peu ça notre vision de la chose, et est-ce qu'on essaye un petit peu de communiquer au quotidien pour contrer cette concurrence online
0: Il faut faire avec, on va dire.
1: Hein. Il faut faire avec, évidemment. Et on ne peut pas faire contre.
0: Il faut essayer de trouver quelques arguments à côté. Et justement, on a parlé du conseil et puis de cette relation humaine qui est importante. On va parler bouquins maintenant, comme on l'avait fait déjà l'année dernière. Alors, ce qui est impressionnant quand on est lecteur, et quand on va dans une librairie, il y a des livres partout, on se dit, mais comment le libraire passionné... a envie de tout lire, bien sûr, c'est impossible. Alors comment, je parle aussi pour Marie, hein, comment vous fonctionnez, parce qu'il y a les incontournables qui vont arriver et sur lesquels on va vous demander des conseils, et puis aussi votre patte à vous, ce que vous allez pouvoir, de votre propre, ce que vous allez retirer de vos propres lectures, que vous allez donner ensuite envie aux lecteurs qui viennent chez vous, et puis qui viennent quelquefois un peu à l'aveuglette, on va dire.
1: Oui, c'est vrai. Alors, il y a évidemment des incontournables à chaque fois qui sont inévitables. C'est des livres, il faut qu'on les ait, on sait qu'on va nous les demander. Est-ce qu'on a besoin de les avoir lus? Pas forcément. Par contre, on a besoin de savoir de quoi ça parle et à quel public ça s'adresse. Mais ça, heureusement, voilà. On a des argumentaires, on a un petit peu des fiches de lecture qui sont faites par nos fournisseurs qui nous permettent un petit peu de visualiser ça. Je pense à des livres très grand public, comme, je ne sais pas, qu'est-ce qu'il y a eu récemment, Laetitia Colombiani, Avec un jour sans femme.

0: changeant au fil des péripéties. Donc c'est assez fascinant, c'est une sorte de portrait vraiment un peu de notre époque.
1: Hein. Oui, oui, qu'on pourrait trouver chez certaines célébrités hein, dans la chanson.
0: Évidemment, vraiment, vraiment cette idée que voilà, il faut réussir coûte que coûte. Vraiment un peu le, on parle évidemment, on fait penser au quart d'heure de gloire de Warhol, hein, qui est un peu un des fils rouges, je trouve, de ce roman. Mais c'est vraiment fascinant, quoi. C'est vraiment très cynique sur l'époque, mais ça parle bien vraiment de cette image. Un peu, je trouve, avant, les gens étaient des personnes, vraiment, et ça veut dire quelque chose. On était des personnes. Maintenant, on est des individus. Et ces individus, ils ont tous, ils pensent tous, peut-être, en tout cas, beaucoup d'entre eux pensent qu'ils ont des grands destins. Et c'est le cas de notre Cléo. Et donc, on va suivre un petit peu son parcours. Donc, c'est vraiment fascinant, vraiment un beau portrait d'époque. Évidemment, personnage pas appréciable. Hein, vraiment, il ne faut pas s'attendre à avoir une empathie dingue pour Cléo.
1: Oui, bien sûr.
0: Mais c'est
1: justement l'intérêt aussi.
0: C'est vraiment un portrait assez glaçant de l'époque et évidemment de l'influence, les réseaux sociaux qui entrent en jeu pour façonner une sorte de personnalité, le storytelling personnel qu'on se donne à chacun. Cléo, elle va raconter que sa première musique qu'il a fait connaître, elle l'a écrite dans un coin de sa chambre, sur un bout de nappe. En 10 minutes, l'inspiration a jailli d'elle. Non, ça n'a pas jailli d'elle. Cléo, elle a fait 145 répétitions avec ses colocataires, avec sa famille. Et non, c'est vraiment fascinant.
1: Il faut conquérir un public, quoi.
0: Exactement, c'est ça. On parle d'un public, de part de marché, de segmentation dans l'univers de la pop musique. Et c'est assez fascinant. Et quand on voit ça, on regarde des pop stars comme Taylor Swift, ou comme Angèle, ou comme d'autres, et on se dit... OK, il y a l'histoire et il y a les coulisses. Ouais, et ça porte un regard un petit peu nouveau sur les choses autour de nous.
1: Autre choix, oui.
0: Dans un autre registre,
1: un incontournable, un peu, c'est Fab Caro, hein, Fabrice Caro.
0: Ouais, Fab Caro, moi j'aime bien.
1: Qui plaît beaucoup.
0: Hein, qui plaît beaucoup, Fab Caro. Alors, Fab Caro,
1: c'est
0: son
1: Fort
0: nom,
1: à l'amour.
0: C'est Fort à l'amour, le livre. Fab Caro, c'est son nom de BD, en fait. Et en roman, il publie sous le titre de Fabrice Caro. Donc, Fab Caro, c'est un auteur de BD connu notamment pour Zai Zai Zai, qui était une histoire un petit peu absurde autour d'un homme qui vole un poireau au supermarché.
1: C'est assez. On est toujours, c'est assez déconnecté. Hein,
0: oui, c'est déconnecté, c'est un peu délirant, absurde presque. Et il a fait récemment les scénarios des deux derniers Astérix, l'Iris Blanc notamment. Et donc il fait aussi des romans, là c'est son quatrième ou cinquième, là, Fort à l'amour. Et alors rien à voir, c'est un texte assez court, ça fait 150 pages, mais c'est très bien pour l'été, c'est l'histoire d'un père de famille là, qui fait la queue au supermarché. Il est un peu pressé, il doit aller chercher sa fille à l'école. Et là il se dit, ah, j'ai oublié un article là, en caisse. Donc il laisse son caddie et ses articles, il va chercher l'article manquant et il revient. Et là, il y a un homme qui a poussé son caddie, qui l'a doublé, sans gêne, et qui est en train de payer en caisse, et qui s'excuse même pas, quoi. Il peint un regard, il l'a doublé. Et notre héros, là, il s'appelle Cyril, il s'appelle Cyril, je crois. Dans sa tête, il se dit, oh là là, vraiment, quel pauvre type. Enfin, il lui cède un peu, vraiment, plein de mauvaises choses, quoi. L'homme paye, peint un regard, pas d'excuses, et il fait un AVC dans la galerie marchande, il s'effondre, il fait un AVC. Et là, Cyril, il se dit, oh, quand même, c'est bizarre, là, j'ai souhaité. C'était du mal, et là, le karma est arrivé vite quand même. Et là, en fait, il se rend compte qu'à chaque fois qu'il pense un peu mal à quelqu'un, il lui arrive un truc pas drôle, quoi. Il pense mal à une collègue, elle tombe dans l'escalier, elle se pète le genou. Et là, il est en train de se dire, j'ai peut-être une sorte de pouvoir un peu malsain, là. Et il est très inquiet, parce que là, on est début décembre, à 3 semaines de Noël, et il y a le repas de Noël avec la belle famille, et notamment avec sa belle-sœur. Et il ne peut pas la voir, sa belle-sœur. Et là, il est en train de se dire que s'il ne change pas, d'ici 3 semaines, sa belle-sœur, elle va y passer, quoi. Elle va faire un AVC, elle va se couper avec un couteau. Du coup, il est un peu inquiet. Et donc, ça va être un peu une réflexion, une sorte de roman de bienveillance, une sorte d'anti-guide de développement personnel pour notre héros qui doit essayer d'être bien pensant, d'être empathique, d'être bienveillant. Plein de choses. Donc, c'est très drôle, c'est très loufoque, c'est très décalé. C'est vraiment un bon bonbon, je trouve, pour l'été.
1: Après, il y a les fantômes de Shearwater. Pas dans un autre...
0: Alors c'était
1: Charlotte McConaughey.
0: C'était McConaughey. Ah pardon, je m'étais trompé. J'avais mis c'était le poche que j'avais mis. C'était Je pleure encore la beauté du monde.
1: Parlons de celui-là.
0: J'ai mis des formats poche pour l'été. Charlotte McConaughey, c'est une nouvelle autrice. C'est une autrice australienne là. Ça c'est son premier roman qui était paru il y a un an et qui sort en poche. Je pleure encore la beauté du monde aux éditions Actes Sud. C'est vraiment une découverte McConaughey. C'est une écriture vraiment. On est au croisement entre un peu la littérature des grands espaces, un peu le nature writing. le thriller et évidemment la fable un peu sociale. Là, on suit Inti, qui est une biologiste spécialisée dans les loups. Elle va s'installer dans les Highlands écossaises, là, c'est des îles dans le Grand Nord, mm-hmm. pour étudier la réintroduction du loup, parce que il y a plus de loups là-bas et il y a une sorte de déséquilibre dans la nature et dans la faune naturelle. Donc on va réintroduire les loups et son travail, c'est d'étudier un petit peu tout ça. Sauf que malheureusement, très vite, il y a un meurtre qui est...
1: On peut imaginer qu'il y a des...
0: Il y a des troupeaux qui sont attaqués par des loups. Et donc, les éleveurs vont mettre ça sur le dos des loups. Et ça va évidemment cristalliser un petit peu les tensions dans la communauté. Et donc, c'est vraiment une réflexion un peu sur la place de l'homme, la place des animaux dans la nature. Et aussi une enquête pour savoir ce qui s'est passé. C'est vraiment très, très bien fait. C'est une lecture assez, assez étonnante. On ne lit pas souvent ce genre de mélange, un peu, je trouve, entre la fable écologique et le thriller. Et ouais, ça, c'est une très, très belle découverte, là, cette année, McConaughey. Donc, ça peut être une belle découverte pour l'été.
1: Oui, et puis là, voilà, on change complètement de style et de registre aussi.
0: Oui, c'est ça, c'était un peu le but. Je t'avais proposé trois choses variées, mais c'est ça aussi, parce que souvent, on enferme un peu les lecteurs dans des genres, ou même les livres. C'est que, voilà, on peut lire des choses très différentes, on n'a pas besoin d'être enfermé dans le polar ou dans le roman sociétal. C'est chouette de varier les choses et les lectures.
1: Là, j'ai gardé là donc un auteur américain qui s'appelle Peter Faris. On va y revenir, on va prendre un peu de temps puisque il a été l'invité de la librairie il y a quelques semaines.
0: Tout à fait.
1: Laissez-moi brûler en enfer. C'est, je crois que son 3 ou 4e livre. C'est ça, chez Gallmeister, hein, qui est une édition qu'on apprécie beaucoup.
0: Ouais, hein, éditeur de littérature américaine.
1: Donc vous avez un rayon, je pense, assez chargé.
0: Assez fourni. On aime bien cet éditeur. Ah, oui.
1: Alors on revient sur ce livre et sur le personnage que vous avez rencontré. Oui. C'est un très bon choix, d'ailleurs, qu'il soit venu dans votre librairie. C'est pas forcément évident.
0: On en parlera.
1: Mais parlons d'abord de Peter Faris et de son livre.
0: Alors, Peter Faris, c'est un auteur américain originaire de l'État de Géorgie, là, près d'Atlanta. Et oui, il est venu à la librairie là, début juin pour son dernier livre, Laissez-moi brûler en paix. C'est l'histoire de... C'est une sorte de thriller qui se passe au État de Géorgie, où on suit une jeune femme qui tient un stand de tir, en fait, une quarantaine d'années, et elle fait des formations pour que les femmes apprennent à tirer et à bien gérer leurs armes. Donc elle a cette idée un petit peu de participer à ce qu'on appelle le girl empowerment, c'est vraiment la prise du pouvoir par les femmes, notamment via les armes. Et en fait, on se rend compte que c'est une ancienne agente ce qu'ils appellent la DEA, donc la Drug Enforcement Administration. C'est la lutte, le service de lutte anti-drogue en fait aux États-Unis, et que malheureusement là, un jour lors d'une perquisition, elle a participé à une perquisition où un jeune enfant a pris une balle et est resté handicapé. Et depuis, elle reçoit des menaces là de quelqu'un qui lui dit qu'elle doit payer. Elle a participé à cette mission et qu'elle doit payer pour malheureusement pouvoir participer à cela, alors qu'elle était juste témoin de ça. Mais elle n'y a pas participé. Et donc, c'est une sorte de thriller qui nous plonge un petit peu dans les méandres, dans un état sudiste comme ça aux États-Unis, dans les méandres un petit peu de l'administration américaine, de sa corruption, et évidemment du lobby pro-armes qui est très très fort aux États-Unis, puisque le droit de porter une arme est quand même le second amendement de la Constitution. Donc, c'est vraiment très bien fait. C'est du thriller très noir, très sociétal, qui parle beaucoup des États-Unis d'aujourd'hui, des fractures américaines. Et c'est ce que Peter Faris nous a raconté quand il est venu à la librairie. C'est vraiment très très chouette, c'était un peu un moment hors du temps, parce que c'était la première fois qu'on accueillait un auteur...
1: Comment s'est fait cette rencontre, justement?
0: C'est l'éditeur qui nous a contactés, parce que c'est un éditeur avec qui on travaille très bien, qu'on apprécie, qu'on suit beaucoup sur les réseaux. Et en fait, il nous avait contactés en nous disant que voilà, ils font des tournées d'auteurs régulièrement. Là, Peter Faris, ça faisait 10 ans qu'ils avaient publié son premier roman. Et donc, il faisait des tournées dans l'ouest de la France. Il était à Brest, il était près de Poitiers, et ils cherchaient une date près de Nantes, et eux, leur politique, c'est de faire venir des auteurs comme ça, dans des petites librairies.
1: Bien sûr, c'est bien.
0: Et donc, ils nous ont proposé ça. Et nous, moi, je connaissais Peter Faris, j'avais déjà lu un de ses romans, et j'étais très intéressé pour en lire d'autres, donc j'ai dit go. Et il y a sa traductrice qui était là, et donc c'était vraiment... c'est toujours très intéressant d'avoir un auteur comme ça qui parle de ses textes, qui culturellement vient d'un autre monde, hein, vraiment. Peter Faris, c'est un... Oui, il est... C'est vraiment un profil assez déconcertant pour nous. Il nous raconte, voilà, il fait des concours de tir, hein, il pratique le stand de tir tous les week-ends, il gagne des concours de tir, il a évidemment plein d'armes chez lui, il chasse le cerf régulièrement. Et je me demandais, c'est quoi votre travail sur votre temps libre? Moi, je suis professeur des écoles en primaire. C'est assez déconcertant pour nous de voir c'est des choses qui, pour nous, ne vont pas ensemble, mais c'est culturel, quoi. C'est complètement acté aux États-Unis d'avoir un professeur qui porte des armes, et c'est un droit naturel, même s'il a conscience qu'il y a quelque chose d'un petit peu...
1: comment dire,
0: pas des... Oui, ça peut être déconcertant, en tout cas.
1: Bien sûr, oui. Il y a vraiment une différence en ce qu'on imagine, surtout quand on lit ces auteurs, notamment chez Gellmeister, pour en parler, ces auteurs américains qui écrivent. Et parallèlement, ils ont souvent un métier
0: très différent de ce qu'on attend.
1: De la dureté, quelquefois, de leurs ouvrages.
0: Hein. Bien sûr, oui, c'est ça. C'est la dureté du texte et des sujets abordés. La sympathie aussi extérieure du personnage. Quelqu'un très avenant, très charmant, très content d'être là. Moi, je m'attendais peut-être à avoir quelqu'un un peu plus bourru, renfermé.
1: Oui, bien sûr. Et
0: non, c'était vraiment très intéressant. C'est vrai que les gens qui sont venus, on était une vingtaine, là, les clients qui sont venus, ils étaient vraiment très, très contents, parce que c'est des expériences qu'on voit pas souvent,
1: les
0: auteurs
1: étrangers. C'est ça, oui, tout à fait. C'est peut-être l'occasion, justement, de parler de les animations que vous faites, hein, parce que bon, là, il y a eu cet auteur-là, mais il y a aussi d'autres animations au niveau de la librairie.
0: Oui, tout à fait.
1: Quelquefois en lien avec la médiathèque, je crois.
0: On en fait un petit peu avec la médiathèque, on fait des rencontres un petit peu autour de la rentrée littéraire, notamment. Là, on a fait une soirée autour des lectures d'été et des livres de poche la semaine dernière à la librairie, donc c'était très, très chouette. Ça permettait de... On a sélectionné une petite 20, 25 livres et on les a présentés en fonction de différentes thématiques, hein, des romans un peu légers, des romans d'évasion, des thrillers. Et on fait un petit livret comme ça qu'on propose aux clients. Ça permet d'avoir plein d'idées de lecture ou de cadeaux ou de choses en tête, hein, pour plus tard. On a fait quoi ? On a fait venir Aurore Petit, qui est une illustratrice nantaise qu'on aime beaucoup aussi, qui a fait plein de livres jeunesse, qui est venue en dédicace là fin mai. On continue à faire des ateliers d'écriture aussi, hein, qui ont lieu tous les deux mois à la librairie. On réfléchit un petit peu à différentes choses là. Peut-être on va essayer de faire une soirée autour d'une soirée un peu polar pinard avec un caviste peut-être, pour essayer de proposer ça peut être sympa, c'est des choses qui se marient bien en général. On a plein d'idées. Ça prend toujours un petit peu de temps, c'est toujours des choses qui sont en dehors de la librairie et qu'il faut toujours réussir à motiver du monde, hein, parce que c'est aussi ça les événements, c'est intéressant s'il y a du monde et si ça permet de voir nos clients qui créent du lien entre eux. Souvent on a des clients qui se retrouvent aux soirées et ça fait plaisir. Donc voilà, c'est un petit peu les animations qu'on compte mener, et évidemment continuer à inviter des auteurs et à faire venir différentes curiosités à la librairie.
1: Si vous voulez, moi je vais citer, alors je ne vais pas rentrer dans les détails, je vais, parce qu'il ne nous reste plus que 5 minutes, hein, mais simplement, alors des livres, je ne parle pas des livres, des auteurs, je l'ai dit au début, plus d'une vingtaine d'auteurs, d'autrices, d'éditeurs, d'auteurs de BD qui ont été invités dans cette émission Mosaïque littéraire. Je ne vais pas y revenir, vous pouvez les trouver sur notre site internet, mais c'est des livres justement issus de la librairie. Je dirais quatre livres, hein, c'est notamment un livre dont on a beaucoup parlé, je pense, qui a fait un carton, hein, publié chez Flammarion, c'est Et la joie de vivre de Gisèle Pélicaud. Je pense qu'il fallait juste en dire un mot, parce que c'est le courage de cette femme d'avoir pu exprimer tout ce qu'elle avait vécu, et notamment faut peut-être insister aussi sur la journaliste Judith Pérignon, hein, qui a travaillé avec elle. Donc un autre livre qui m'a beaucoup marqué, c'est d'Adélion, c'est Mon vrai nom est Elisabeth, c'est l'histoire d'une l'auteur elle-même n'est pas vraiment écrivain, je crois qu'elle est plutôt tournée vers la cuisine, mais elle a travaillé sur son arrière-grand-mère sur laquelle elle a enquêté pour savoir comment elle avait pu se retrouver internée, et c'est un livre intéressant, vraiment passionnant, très douloureux aussi, et la quête de la vérité, comment elle a pu comprendre pourquoi cette arrière-grand-mère qui s'appelait Elisabeth s'est retrouvée internée. Et c'est un livre super intéressant. Alors, il y a un livre d'un auteur d'origine nantaise qui s'appelle Olivier Bourdeau. Je pense que vous l'avez aussi pas mal vendu. Alors, Olivier Bourdeau, c'est son troisième ouvrage où il parle, le titre d'abord, Une histoire d'amour et de violence, est paru chez Gallimard, hein, où il parle de sa jeunesse, de son père, hein, qui est décédé il y a quelques années, qui était notaire à Nantes, et il raconte cette histoire terrible de ce père qui était alcoolique, violent. Alors c'est un livre qui est intéressant dans la mesure où Il parle aussi de l'amour qu'il portait pour ce père qui l'a violenté une bonne partie de son enfance et de sa jeunesse. Donc, un livre très très bien écrit et un livre très très marquant. Et puis, un livre qui est paru il n'y a pas très longtemps chez Gallimard qui s'appelle Ghost Stories, signé Siri Utzved, que peut-être peu de gens connaissent et qui a été la femme de Paul Auster. Hein, elle raconte sa vie avec Paul Auster, et c'est un ouvrage aussi remarquable, très sincère, et qui est un ouvrage marquant. Ça, c'est des livres, je pense que vous avez eu certainement des lecteurs ou des gens qui l'ont acheté.
0: Oui, oui, c'est des livres qui ont beaucoup plu. Oui, oui, c'est vrai, le livre sur Paul Auster, ouais, très intéressant, parce qu'Auster est un écrivain marquant quand même, ah, de ces dernières années, sûr, qui est décédé il y a un an.
1: Oui, qui n'est pas heureux, qui est mort récemment.
0: Ouais, mais... et Husted, en fait, c'est un peu les coulisses de la création, mais c'est une sorte de... C'est des partenaires de vie, en fait. Husted et Auster, parce qu'ils ont écrit ensemble, ils ont grandi ensemble. Ils ont chacun un regard critique sur le travail de l'autre. Hein. C'est une relation aussi intellectuelle très forte. Et vraiment un regard un peu sur Paul Auster, et aussi sur le fait d'être grand-père, parce qu'il écrit des lettres à son petit-fils qui sont très, très touchantes.
1: Ouais. Très touchant, vraiment à recommander, plus, aller le chercher à la librairie Les Paresseux à Carquefou. Merci, Émilien, d'avoir
0: merci
1: été
0: beaucoup,
1: présent
0: Daniel,
1: aujourd'hui.
0: Pour ton
1: juste un mot pour terminer la rentrée de Mosaïque littéraire, ce soir au mois de septembre. Le 10 septembre, je recevrai Alice Ego et Brice Andlauer, dont on vient de parler il y a quelques minutes au cours de cette pause. Le 24 septembre, je recevrai Laura Carpentier, qui est une auteure de Nantaise, une auteure de BD. Elle est à la fois scénariste et dessinatrice. Le 8 octobre, je recevrai Valentin Chapalin, que l'on connaît, qui est aussi de la région nantaise, hein, qui reviendra sur un de ses récits de voyage dans le nord de l'Europe. Et le 15 octobre, je recevrai Cyria Griffon, qui a écrit déjà plusieurs livres et qui est aussi un auteur de la région nantaise. Voilà, bah merci, bon été Émilien, et puis déjà sans doute plein de choses, on n'a pas parlé de la rentrée, mais plein de livres à lire pour la rentrée. Et merci à Manu qui a réalisé cette émission, et on se retrouvera au mois de septembre. À bientôt.

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1: Fanny Bay.
0: C'est la course contre la montre en Colombie. Secouristes et bénévoles à pied d'œuvre pour tenter de retrouver des survivants du puissant séisme de magnitude 7,4. Bilan provisoire qui s'est encore alourdi. Au moins 181 morts et plus de 1300 blessés. Dans cette édition également, des fouilles archéologiques qui pourraient bien apaiser des tensions géopolitiques. L'Ukraine a à nouveau donné son accord pour lancer de nouvelles exhumations dans l'Est où près de 100 000 civils polonais ont été tués. Nous sommes en France à la fin de ce journal où à partir d'aujourd'hui, les Français ne pourront plus être démarchés par téléphone. En tout cas, pas tant qu'ils n'auront pas donné leur consentement, une mesure attendue avec impatience chez les consommateurs. À la une, le bilan qui s'alourdit encore en Colombie. Au moins 181 morts et plus de 1300 blessés après le séisme de magnitude 7,4 d'hier. Bilan toujours provisoire alors que les recherches dans les décombres se poursuivent, notamment dans l'ouest du pays, épicentre du tremblement de terre. Le président d'extrême droite fraîchement investi a décrété l'état d'urgence et pour beaucoup de Colombiens, c'est l'angoisse dans l'attente de recevoir des nouvelles de leurs proches. Théo Conscience.
2: Depuis Bogota, María José Llantos a ressenti le tremblement de terre. Si la capitale colombienne a été touchée par les secousses, les dégâts y sont beaucoup moins importants que dans l'ouest du pays, et notamment dans la ville de Cali, où vit sa famille.
3: J'ai eu très peur car le réseau téléphonique est tombé en panne et qu'on ne pouvait pas envoyer de messages. Pendant une heure et demie, je n'avais aucune réponse. Heureusement, ils vont tous bien.
2: À Cali, au moins 35 personnes sont mortes et 700 ont été blessées. Une vingtaine de bâtiments se sont effondrés et les secouristes sont à pied d'œuvre depuis hier pour tenter de retrouver 188 personnes portées disparues.
3: Le toit de la maison de ma tante s'est effondré. Dans les quartiers voisins, beaucoup d'immeubles se sont effondrés aussi. Des boulangeries, des centres de santé. Ici à Bogota, il y a beaucoup de centres d'aide. Je vais y aller pour donner quelque chose parce que Cali, Manizales, El Choco et toute la région du café ont été durement touchés.
2: Le nouveau président colombien, Abelardo de la Espriella, s'est rendu à Cali quelques heures après le tremblement de terre et a annoncé une série de mesures d'urgence pour venir en aide aux victimes.
0: Et dans ce contexte, l'aide internationale, elle aussi s'organise. L'Union européenne a indiqué avoir mobilisé son service satellitaire Copernicus pour faciliter les opérations de secours. Le président états-unien soutien de son homologue colombien, Abelardo de la Espriella, a annoncé une aide de 15,5 millions de dollars. Le pape Léon XIV, lui, s'est dit profondément affecté. Le Liban n'avait pas procédé à des exécutions depuis plus de 20 ans, mais la peine de mort a été officiellement abolie aujourd'hui. C'est une première au Moyen-Orient. Le ministre de la Justice, Abdel Nasser, a qualifié la décision du Parlement libanais d'historique. Eux, par contre, ont été condamnés à mort. Le président syrien déchu, Bachar al-Assad, son frère Maher et son cousin Atef Najib, reconnus coupables de crimes contre l'humanité et crimes de guerre lors de la guerre civile déclenchée en 2011. Bachar et Maher Assad exilés en Russie ont été condamnés par contumace, décision prise aujourd'hui par le tribunal pénal de Damas. On reste dans la région où un navire a été ciblé en mer Rouge, annonce du gouvernement yéménite qui fait état d'au moins 4 morts. Ça s'est passé près du détroit de Bab el-Mandeb au large des côtes sud du Yémen. Attaque imputée par Sanaa aux Houthis, le groupe rebelle yéménite qui a mené ces derniers jours une série d'attaques ayant notamment visé des cibles saoudiennes. Des frappes qui se poursuivent également entre Kiev et Moscou. Au moins 12 morts en Ukraine depuis hier, dont 6 à Zaporijja la nuit dernière. De son côté, Kiev a confirmé aujourd'hui par la voix du chef des forces de système sans pilote de l'armée ukrainienne avoir frappé un centre logistique de Whiteberries dans l'oblast russe de Voronezh. Des centres de ce géant de l'e-commerce russe ont plusieurs fois été visés par Kiev. L'Ukraine qui a donné son accord pour lancer de nouvelles exhumations dans l'est du pays, là où près de 100 000 civils polonais ont été tués par l'UPA, l'armée insurrectionnelle ukrainienne, pendant la Seconde Guerre mondiale. Des fouilles réclamées de longue date par Varsovie, alors que Kiev n'a toujours pas reconnu officiellement ce qui est resté comme les massacres de Volhynie. Correspondance en Pologne, signée Adrien Sarlat.
2: Au milieu des champs de tournesol, des carrés de terre jonchés d'ossements que les archéologues dégagent avec minutie. Probablement les restes des villageois polonais assassinés par l'UPA, assure Tomasz Czaska de l'Institut polonais de la mémoire.
4: On observe principalement des blessures mécaniques, des perforations et des fractures du crâne qui correspondent aux descriptions et aux témoignages de ceux qui se souviennent de ces crimes ou qui les ont vécus. Tout concorde.
2: Ces fouilles débutées en juillet ont permis de mettre au jour les vestiges de 55 personnes, dont 26 enfants. Pour l'archiviste et historien Léon Popek, originaire de cette terre autrefois polonaise, il s'agit aujourd'hui d'honorer la mémoire de ses ancêtres.
5: Ce que nous faisons, c'est remuer la terre, exhumer des vestiges qui, d'un point de vue humain, devraient être respectés et enterrés.
2: Mais Tomasz Czaska regrette l'instrumentalisation politique de cette histoire tragique pour attiser la haine entre Polonais et Ukrainiens.
5: Je sais qu'essayer de lutter contre la désinformation en ligne est inutile, mais il suffit de venir et rencontrer les Ukrainiens ici qui n'ont rien à voir avec ça pour comprendre. Peut-être même que leurs grands-parents font partie de ceux qui ont averti les Polonais des massacres.
2: En donnant son accord pour de prochaines fouilles, Kiev fait un geste d'apaisement envers Varsovie, espérant calmer le sentiment anti-ukrainien qui gagne du terrain en Pologne. Adrien Sarla, Varsovie, RFI.
0: Les Hongrois ont un nouveau président, András Baka. Les députés ont élu aujourd'hui comme chef de l'État un ancien président de la Cour suprême, évincé par l'ancien Premier ministre Viktor Orbán. L'actuel chef du gouvernement, Péter Madjar, a salué sur Facebook, je cite, « un homme digne d'incarner l'unité de la nation ». Aux États-Unis, la plainte visant le milliardaire indien Gautam Adani classée sans suite. Le mania a été poursuivi depuis 2024 pour fraude et corruption, soupçonné d'avoir versé plus de 250 millions de dollars de pots de vin à des fonctionnaires indiens pour obtenir des marchés dans l'énergie solaire en Inde au détriment d'investisseurs états-uniens. Mais un juge fédéral a finalement ordonné hier l'abandon de ces poursuites. François-Damien Bourgerie.
6: Gautam Adani peut respirer. Il faut dire que le milliardaire avait tout fait pour régler ses démêlés avec la justice. Le paiement d'une amende de plusieurs millions de dollars sans avoir à reconnaître sa culpabilité et la promesse d'investir 10 milliards de dollars dans l'économie états-unienne en cas d'abandon des poursuites. Pour se défendre, le mania était même allé jusqu'à s'entourer d'une nouvelle équipe dirigée par l'un des avocats de Donald Trump. Une réunion avait eu lieu en avril dernier au ministère de la Justice. Un mois plus tard, le procureur fédéral réclamait le classement de l'affaire. Une demande motivé par cette promesse de milliards d'investissements ? Non, a répondu le juge hier dans sa décision, tout en dénonçant un manque de respect envers le pouvoir judiciaire, avec un ministère qui a préféré traiter avec les avocats de la défense plutôt que de s'en remettre aux équipes chargées de l'enquête.
0: Donald Trump, poursuivi en justice par des ONG, des organisations de défense des droits humains, conteste les sanctions imposées par le président américain à la Cour pénale internationale, sanctions qui, selon elle, entravent la capacité des victimes de crimes de guerre à obtenir justice. En France, on se prépare à une nouvelle hausse des températures. 78 départements placés en vigilance orange canicule par Météo France demain. C'est 35 de plus qu'aujourd'hui. Des températures allant jusqu'à 40 degrés sont attendues par endroit. Le téléphone des Français va-t-il enfin arrêter de sonner ? À partir d'aujourd'hui, mardi, les démarcheurs n'auront plus le droit d'appeler sans consentement préalable. Une nouvelle règle que les consommateurs attendaient avec impatience, mais qui ne convainc pas forcément. Un reportage de Stéphane Genest auprès des premiers concernés.
7: Allô ?
8: Oui, allô. Oui. Je vous appelle au sujet de vos factures téléphoniques.
9: Cette conversation téléphonique, Grégoire peut l'avoir plusieurs fois par jour. Mais pour éviter de recevoir trop d'appels de ce type, il a trouvé la solution.
10: C'est assez pratique, la fonctionnalité sur le téléphone qui permet de filtrer les appels qu'on n'a pas dans le répertoire. Mais il y a des inconvénients, parfois ça fait rater des appels qui peuvent être importants.
9: Mélanie, elle, a opté pour une autre astuce un peu plus radicale.
11: J'identifie certains numéros et j'essaie de les éviter au maximum. Au début, je bloquais beaucoup les numéros. Je pense que même récemment, j'ai vu que j'avais bloqué peut-être 100 numéros de ce type, ce qui est énorme. Ou alors je réponds et je raccroche tout de suite pour éviter d'être désagréable.
9: Mais à partir de ce mardi, plus besoin de ce type de stratagème. Le démarchage téléphonique ne sera plus autorisé sans votre consentement préalable. Autrement dit, les entreprises devront avoir obtenu votre accord avant de pouvoir vous appeler. Pour autant, Grégoire reste sceptique.
10: J'espère que ça fera changer les choses, parce que c'est assez pénible de recevoir plein d'appels tous les jours. Maintenant, j'en suis pas convaincu. Et oui, peut-être que je répondrai aux appels, ça m'évitera de regarder le téléphone et de pas répondre en me disant que si la personne est vraiment intéressée, elle laissera un message pour me parler.
9: Et attention, cette nouvelle législation permet normalement d'empêcher les appels non désirés. Cela ne veut pas dire qu'il n'y en aura plus, mais en principe, il devrait y en avoir beaucoup moins.
0: Le reportage de Stéphane Genest qui vient refermer cette édition. Merci à vous d'être à l'écoute de RFI. Le prochain point sur l'actualité, c'est dans une cinquantaine de minutes.
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13: Je répète, Herr Müller, ich wiederhole. Ein Kilogramm Kartoffeln. Ein Liter Milch. 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Salz. Und Muskatnuss. Muskatnuss, Herr Müller.
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13: Signor Riga.

0: Bonjour, aujourd'hui nous accueillons Caro et Alex du duo Cavalier Alba. Bonjour Caro, bonjour Alex.
1: Bonjour.
0: Alors vous formez Cavalier Alba, alors comment s'est formé votre duo?
1: Alors c'est un duo qui existe depuis 3 ans et on a formé ce duo parce qu'on avait très très envie de chanter ensemble.
2: Voilà.
0: Vous vous connaissiez donc avant?
2: Oui.
1: On se connaissait avant, on avait chacune des projets musicaux, enfin on s'est croisés sur différentes scènes, on s'est vus en concert respectivement. Alex jouait dans un duo folk aussi qui s'appelait After the Bees. Et moi, je jouais dans un duo folk également qui s'appelait Boy and the Echo Choir.
0: Voilà, et donc ça fait un troisième duo. Et
1: voilà.
0: Alors, donc, Caro, pianiste.
2: Oui.
0: Et Alex, guitariste.
2: Oui.
0: Et vous chantez toutes les deux.
2: Oui, c'est vraiment un duo de voix.
0: Et tu peux te rapprocher. Pardon. Alors, est-ce que vous composez et écrivez ensemble ou vous faites ça séparément?
1: Alors, pour ce petit duo, en fait, on a travaillé ensemble. En fait, on avait chacune un petit répertoire de chansons. Et pas forcément envie de le faire de manière seule et solitaire sur scène. Et donc, on a décidé de fusionner nos répertoires, de voir ce qui se passait. En fait, j'ai d'abord, moi, demandé à Alexandra de venir faire des chœurs sur mes morceaux, puisque j'avais sorti un premier EP sous le nom de Cavalier Montanari. Et j'ai trouvé ça super chouette d'avoir sa voix. Et je me suis dit, tiens, elle est guitariste, elle devrait pouvoir aussi faire des choses à la guitare. Et en fait, après quelques répètes et essais divers toutes les deux, elle m'a dit « Mais tu sais, moi aussi, j'ai des morceaux, j'aimerais bien que tu fasses aussi des voix et tu pourrais peut-être faire un peu de piano. » Donc, de manière assez spontanée, comme ça, on s'est dit « Bon, bah, essayons de fusionner un peu nos chansons et de les défendre ensemble et de s'entraider sur ce projet-là. »
0: Alors maintenant, ce sont des morceaux principalement en anglais.
2: Oui.
1: Oui.
0: Parce que vous avez fait... Au début, vous aviez commencé à chanter en français également.
2: Au début, c'est-à-dire?
0: Dans le projet précédent ou même...
1: Non, on a toujours chanté en anglais dans nos projets précédents et également dans celui-ci, principalement. Mais il s'est avéré que... j'ai eu une première chanson, moi, en français qui s'appelle Les Rochers, et que Alex aussi a écrit à ce moment-là, de notre rencontre, de tout ça, une chanson moitié en français, moitié en anglais.
2: Après, moi, j'ai aussi longtemps écrit en français.
1: Ah, pardon.
2: Avant,
1: ah ouais,
2: avant After the Beast, tu sais, dans une autre vie.
0: Alors, votre actualité, c'est la sortie de votre album.
2: C'est ça.
0: Alors, nous allons découvrir un premier morceau et puis nous allons en parler après.
1: Super, ça marche.
0: Alors que c'est le morceau 4, comment s'appelle-t-il?
1: C'est Sweet Boy.
0: L'écoutons.

0: Nous sommes sur Alternante en compagnie de Caro et Alex du groupe du duo Cavalier Alba. Donc Alex, vous voulez rajouter un petit mot sur ce morceau?
1: C'est un morceau que j'ai écrit il y a quelques années déjà, hein, à la naissance de mon... un peu après la naissance de mon fils, qui m'a été inspiré par la parentalité, la magie de la parentalité.

0: Nous sommes sur Alternante en compagnie de Caro et Alex du duo Cavalier Alba. Donc ce morceau, c'est plutôt toi Caro en fait.
1: Ouais, c'est ça, c'est plutôt moi. Donc sur le disque comme en live du coup, parce que le disque est très proche de ce qu'on propose en concert. On a partagé un peu le répertoire, on a à peu près le même nombre de morceaux chacune. Après, on les revendique non pas de manière individuelle, mais vraiment avec ce duo, parce qu'on a, même si à chaque fois l'une arrive avec son morceau, avec son texte et un instrument lead, on a essayé de laisser une place, une liberté et une place à l'autre pour faire aussi des chœurs, des voix, des arrangements.
0: Alors, vous avez fait une sortie d'album sur scène ?
1: Oui, on a fait plusieurs concerts. On a eu la chance d'ouvrir notamment pour le festival VIP is Life en novembre. Le disque est sorti courant octobre. Et puis, on avait fait plusieurs petits concerts.
0: Un festival qui se situe où ?
1: C'est à Saint-Nazaire. C'est le festival de la salle de concert du VIP. Et qui proposait 7 ou 8 groupes dans deux salles, le VIP et le Life qui est juste en face.
2: Et puis on avait joué au bar Mon Oncle aussi.
1: Voilà, où là aussi c'est une chouette, une chouette rencontre.
0: Chez Hélène.
2: Chez Hélène, ouais.
1: Parce qu'on est un groupe d'artistes sensibles. Non, je dis ça en rigolant, dans la mesure où ça compte vraiment beaucoup pour nous de jouer dans des endroits où on va faire des belles rencontres et sympathiser avec les gens. Et évidemment, on a joué aux Zigos. Enfin, il y a plein d'endroits super accueillants à Nantes et pas qu'à Nantes. On a joué en Bretagne, on a joué du côté de Clermont-Ferrand, Volvic, tout ça. On a essayé plusieurs zones géographiques, mais à chaque fois on vise des tiers-lieux, des lieux atypiques. On a joué en chapelle, on a joué
2: et chez l'habitant beaucoup.
1: Et ça nous tient à cœur parce que sur des projets très intimistes comme ça, très folk délicat, comme on nous a dit ce week-end. Il y a des cafcons qui s'y prêtent, c'était le cas chez mon oncle, c'était super. Et il y a des lieux, des cafcons ou des salles où c'est plus complexe parce qu'on demande vraiment de l'écoute, un peu en mode sieste musicale, ou voilà, de l'écoute, de l'introspection.
0: Voilà, et puis parfois...

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1: 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Il est 18h ici à Paris, 16h en temps universel, 11h à Bogota.
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1: Bonjour à toutes et à tous. À la une de ce journal, la Colombie, où secouristes et bénévoles continuent de chercher des survivants au lendemain du séisme qui a frappé le pays et fait au moins 224 morts. Dans cette édition également, les migrants, toujours plus nombreux sur les bateaux qui partent de France pour rejoindre le Royaume-Uni. Une embarcation avec plus de 200 personnes à bord a été repérée hier. Et puis en Mauritanie, les autorités veulent améliorer la gestion des déchets dans la capitale Nouakchott. Reportage à suivre. En Colombie, le bilan ne cesse de s'alourdir après le séisme qui a frappé le pays hier. Le tremblement de terre a fait au moins 224 morts et plus de 1300 blessés selon un dernier bilan. Plusieurs villes de l'Ouest ont été particulièrement touchées et notamment Cali, la troisième ville du pays. L'hôpital universitaire d'El Valle, considéré comme l'un des plus importants du sud-ouest de la Colombie, s'est partiellement effondré. Tous les patients ont donc dû être évacués. Écoutez son directeur, Irene Torres Castro.
3: Hier, l'une des cinq ailes de l'hôpital s'est effondrée. Les ailes sont ces lieux où se trouvent les patients hospitalisés. Parallèlement, 80% de l'établissement a été endommagé. Malheureusement, nous avons eu 3 blessés graves parmi les membres du personnel hospitalier qui ont été blessés lors de l'évacuation. Et nous sommes toujours à la recherche de 5 patients. Espérons qu'ils ne soient pas là-bas sous les décombres dans la zone qui s'est effondrée hier. Aujourd'hui, l'hôpital, d'après ce que nous avons pu constater, a perdu 40% de ses lits, de sa capacité d'accueil. Cela veut dire que sur les 600 patients que nous pouvions hospitaliser, nous ne pourrons plus en hospitaliser que 350. À l'heure actuelle, nous n'avons plus aucun service ambulatoire. Il n'y a plus de consultation de jour, plus d'intervention chirurgicale, ni de procédure ambulatoire.
1: Des propos recueillis par Paola Ariza de la rédaction en espagnol de RFI. Le pape Léon XIV s'est dit profondément affecté par ce séisme et dit prier pour les victimes. En Syrie, l'ancien président Bachar al-Assad a été condamné à la peine de mort par contumace. Ça signifie que l'ancien chef d'État syrien a été jugé et condamné en son absence. Son frère, Maher et plusieurs autres ex-responsables syriens ont été condamnés également à la peine de mort pour des crimes contre l'humanité, crimes de guerre commis pendant la guerre civile syrienne. Bachar et Maher al-Assad ont fui la Syrie à la chute du régime en décembre 2024. Ils ont trouvé depuis refuge en Russie. Le Liban, au contraire, a décidé de supprimer la peine de mort. C'est une première au Moyen-Orient. Le Parlement libanais a voté ce mardi en faveur de l'abolition de la peine capitale. Une décision qualifiée d'historique par le ministre de la Justice, Adel Nassar. Le Liban n'avait plus procédé à des exécutions depuis 2004. Vous êtes bien à l'écoute d'RFI, il est 18h04 à Paris, du jamais vu au large des côtes françaises. Un bateau gonflable transportant 232 migrants a été repéré hier lundi dans la Manche, la mer qui sépare la France et le Royaume-Uni. Les passeurs utilisent des canots toujours plus gros et toujours plus chargés de migrants. Ces bateaux ressemblent de plus en plus à ceux qui traversent la Méditerranée, mais dans la Manche, ce phénomène est assez récent, Marie Casadebé.
4: Il y a 5 ans, on comptait en moyenne une trentaine de migrants par bateau. Ils étaient 2 fois plus nombreux au début de l'année et depuis plusieurs semaines, les records se multiplient. La taille des canots gonflables utilisés pour traverser la Manche augmente aussi, évidemment. Ces bateaux sont passés de 8 mètres à 12, voire 15 mètres de long. Une évolution observée par l'association d'aide aux exilés Utopia 56. Salomé travaille à Grande-Synthe, près de Dunkerque.
5: Sur les derniers départs qu'on observe, c'est 230 personnes, 173 la semaine dernière. Donc on parle de danger du coup de noyade, mais aussi d'asphyxie, de biétinement, des bateaux qui chavirent, des personnes qui tomberaient à l'eau. Il y a énormément d'exemples.
4: Des sauveteurs en mer racontent avoir vu lundi une foule de personnes rentrer dans l'eau pour monter sur ce canot de 15 mètres de mauvaise qualité. Le bateau a réussi malgré tout à rejoindre l'Angleterre. La semaine dernière, une embarcation avec 173 passagers a fait naufrage. Les occupants ont sauté à l'eau à cause d'un incendie. Depuis le début des traversées illégales de la Manche, c'est la plus grande opération de secours jamais lancée.
1: Marie Cazadebet. En Hongrie, un ancien juge élu chef de l'État. Les députés hongrois ont désigné András Baka, un ancien président de la Cour suprême, à la tête du pays. Son rôle sera essentiellement protocolaire, mais sa nomination, elle, est symbolique car l'homme avait été évincé en 2012 de son poste à la tête de la Cour suprême pour s'être opposé à Viktor Orban, alors Premier ministre du pays. Avec cette nomination, le nouveau pouvoir issu des élections législatives d'avril envoie donc un message et rend justice à celui qui était opposé à Viktor Orban. En RDC, l'épidémie de fièvre Ebola franchit le cap des 2000 morts. L'épidémie progresse à une vitesse inédite et se rapproche de celle qui a eu lieu en 2018-2020, la plus meurtrière de l'histoire de la RDC. Le pic n'a pas encore été atteint, a précisé ce mardi le ministre congolais de la Santé. Le taux de mortalité de cette épidémie est estimé à près de 46% selon les autorités congolaises. En Mauritanie, les autorités veulent s'attaquer à l'insalubrité. Elles demandent au service de nettoyage de la capitale, Nouakchott, un plan d'action. La gestion des ordures est toujours un sujet compliqué. Reportage de notre correspondant Moussa Oumar Bari.
6: Ici, nous sommes dans la commune de Riyad, un quartier de Nouakchott. Zainab Bint Ibrahim, balaie à la main de bon matin. Derrière elle, les déchets tels que les sacs de plastique, des eaux usées et des dunes d'ordures qui bordent la rue.
7: Les déchets nous fatiguent trop. Les gens viennent tous les jours pour verser leurs ordures. Nous souffrons énormément de cette situation au sein de ce quartier. Cependant, chaque jour, je mobilise mes forces. Parfois même, je tente de brûler ces ordures, mais malheureusement, le phénomène persiste. Des fois, les chariots empirent les choses en versant leurs propres ordures ici, et quand tu t'y opposes, finalement, tu reçois les insultes de ces derniers.
6: Un peu plus loin, nous croisons Kalidouci en chemin. Il affiche son inquiétude face à cette insalubrité persistante et plaide pour une meilleure gestion des ordures dans la ville de Nouakchott.
8: Les gens jettent leurs ordures partout. Il va falloir que les gens se mobilisent pour qu'il y ait une sensibilisation de la population pour éviter ce phénomène. Parce que beaucoup d'ordures amènent des maladies. Ça peut amener le paludisme avec la multiplication des moustiques. Donc la population vraiment invite les autorités à leur donner un coup de main pour éviter ce fléau.
6: Pour freiner cette insalubrité dans la capitale, le ministre de l'Intérieur, Mohamed Ahmed Oul Mohamed Lamine, exige un plan d'action de la part d'Arma, une société marocaine chargée du nettoyage des ordures en Mauritanie. Moussa Oumar Bari, Nouakchott, RFI.
1: En Indonésie, des dizaines d'écoles fermées ce mardi pour la 2e journée consécutive à cause des fumées provenant des feux de forêt qui ravagent l'archipel. Des milliers de pompiers sont mobilisés pour lutter contre les flammes dans 6 provinces. Selon les prévisions météorologiques, l'Indonésie devrait connaître cette année une saison sèche particulièrement difficile, marquée par un risque élevé de sécheresse et d'incendie, justement. La plateforme musicale Spotify va lancer un badge permettant d'identifier la musique générée par l'intelligence artificielle. C'était une demande de ses clients. Cette mesure constitue le dernier effort de transparence de la société suédoise quant à la façon dont la musique présente sur sa plateforme est produite. C'est la fin de ce journal en français facile. Pour le retrouver, rendez-vous sur notre site françaisfacile.rfi.fr.
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0: Je me suis souvent demandé en vain, et je me demande encore, avant de ne plus jamais avoir à me poser la question, à quoi bien songer ceux qui ne pensent à rien. Pierre Dac.
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poète, il est deux êtres bien distincts, obéissant chacun à ses propres instincts.

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0: Mesdames, mesdemoiselles, messieurs, je me réjouis d'apporter un peu de clarté à l'orée d'une journée déjà si lumineuse.
1: Commençons par une entrée en matière. Pour expliquer certaines petites choses à nos nouveaux amis. Non, je veux simplement vous faire partager quelques-unes de mes idées, comme ça, au fur et à mesure qu'elles me viennent.

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Allez.

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1: On vient d'entendre les filles de Iligadad, du blues Touareg venu du Niger. On enchaîne avec la malienne Kera Harbi.

Restons dans le blues Touareg avec Tinariwen. Leur musique, Assouf, qui signifie dans leur langue, le tamashek, la solitude, la nostalgie. C'est une synthèse entre le blues, le rock et la musique traditionnelle Touareg.

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1: On reste au Cap-Vert avec Laura.

Après le chanteur, parolier et compositeur ivoirien, Petit Denis, l'un des pionniers du Zouglou, la bien connue chanteuse en Occident, depuis longtemps, Angélique Kidjo. Angélique Kidjo, Batonga.

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0: Elle joue de la kora et c'est l'une des premières femmes africaines joueuses professionnelles de kora. Elle chante également et est de cette ancienne colonie anglaise au sud du Sénégal qui s'appelle la Gambie. Cette chanteuse, joueuse de kora s'appelle Sona Jobarté.
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Issu de différentes parties de l'île de Madagascar, le groupe Saramba. Saramba puise son originalité dans cette diversité ethnique et culturelle de ses membres qui, lorsqu'on les associe, donne un mélange harmonieux de chants et de danses traditionnelles.

The Maotela Queens, un groupe féminin sud-africain. À l'origine, c'est un groupe d'enregistrement en studio mixte, puis il devient un groupe féminin dont la composition évolue et comprend dans les années 2010, Hilda Tloubatla, Nobuzu Tumbadou et Amanda Nkosi. Ce groupe se distingue pendant plusieurs décennies par son harmonie vocale, sa musique mbakanga et ses danses sur scène.

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